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1: Bonjour à tous. Après une journée très compliquée pour les pompiers en Gironde, le feu n'a pas progressé hier, même si 7 départs de feu ont été comptés. Les secours sont optimistes pour aujourd'hui, alors qu'une baisse des températures est attendue. Le directeur départemental du SDIS de la Gironde prévient tout de même que les opérations vont encore durer plusieurs jours. L'objectif est de limiter au maximum le nombre de points chauds. La situation est également inquiétante à Fontainebleau. Une importante reprise de feu a été constatée hier en lisière de la zone où l'incendie des dernières semaines avait été fixé. Aucune évacuation n'est envisagée. Moins d'une dizaine d'hectares ont brûlé pour l'instant. Dans le Var, un incendie a ravagé 100 hectares de végétation à Brignoles. 250 pompiers ont été mobilisés avec d'importants moyens aériens. Deux sapeurs-pompiers ont d'ailleurs été blessés lors des interventions. Et dans ce contexte, Sébastien Lecornu charge Monique Barbu d'une nouvelle mission. Le Premier ministre demande à la ministre de la Transition écologique de lui présenter de nouvelles mesures pour accélérer la mise en œuvre du plan national d'adaptation au changement climatique. Des mesures concrètes sont attendues pour début octobre. Dans le reste de l'actualité, c'est le premier de la saison en France. Un cas autochtone de chikungunya a été identifié dans le Tarn. Le dernier bilan de Santé publique France nous apprend aussi qu'un deuxième cas autochtone d'infection par le virus du Nil occidental a été détecté dans les Bouches-du-Rhône après un premier cas mi-juillet dans les Pyrénées-Orientales. De nouvelles frappes américaines contre l'Iran, c'est une annonce de Washington qui dit répondre à l'attaque iranienne de mardi visant ses forces basées au Moyen-Orient. Ce sont les premiers bombardements menés par les États-Unis sur le sol iranien depuis près d'une semaine. Et puis en football, la FIFA ouvre une procédure contre l'Argentine après la finale de la Coupe du Monde. La Fédération argentine, mais aussi plusieurs joueurs sont visés. La Fédération internationale de football évoque des chants et des gestes discriminatoires, des coups d'envoi retardés, l'affichage de messages inappropriés par l'équipe et les spectateurs. Excellent début de journée à tous.

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Olivier, défoulez-vous dans le sport. Vous avez besoin de libérer ce surplus d'énergie qui vous rend irritable et colérique. Taureau, Mars vous tourne boule l'essence. Vous succomberiez volontiers à une amourette de passage. Gémeaux, vous avez de l'énergie à revendre et un enthousiasme qui vous motive tout particulièrement. Cancer, vous avez besoin d'organiser votre emploi du temps dans les moindres détails pour atteindre vos objectifs. Lion, gardez votre calme en toutes circonstances. Vierge, vous êtes en pleine possession de vos atouts charmes, alors vous séduisez à tour de bras. Balance, le surmenage vous guette. Vous avez tendance à en faire trop. Vous êtes à cran et vraiment fatigué. Scorpion, Mercure stationne actuellement dans le secteur de vos amours. Vous écrivez une lettre enflammée à votre moitié. Sagittaire, un romantique sommeil en vous. Vous fondez comme neige au soleil devant votre partenaire. Capricorne, si un regain de nervosité se fait sentir, faites des exercices de respiration pour vous permettre de vous relaxer. Verseau, établissez des priorités pour pouvoir enfin concrétiser les idées qui germent dans votre tête. Poisson, il y a des jours avec et des jours sans. Vous ne pouvez pas être au top sur tous les plans.

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1: Bonjour à tous. La France toujours en proie aux flammes. En Gironde, l'incendie n'a pas progressé hier malgré 7 départs de feu recensés dans le département. Et les secours sont optimistes pour aujourd'hui alors qu'une baisse des températures est attendue. La préfète Sophie Broca a d'ailleurs dit envisager hier soir un retour à une vie plus normale si l'accalmie se confirmait. À Fontainebleau, une importante reprise de feu a été constatée hier en lisière de la zone où l'incendie des dernières semaines avait été fixé. Un incendie également en Côte d'Or. Entre 50 et 70 hectares ont déjà été détruits sur la commune de Couché, près de Dijon. Les habitants étaient invités à rester chez eux et à limiter leurs déplacements. Et face aux violents incendies en Gironde et dans les Landes, le gouvernement annonce une aide d'urgence rehaussée pour les travailleurs indépendants. Une aide qui passe de 2 000 à 8 000 euros maximum. Les artisans, commerçants ou encore les entrepreneurs sont concernés. Selon le ministre de l'Économie, Roland Lescure, plus de 13 000 entreprises ont été évacuées en Gironde, 7 000 artisanales et 6 300 commerciales. Et puis il va encore faire très chaud en France. 21 départements de l'Est de la France sont toujours en vigilance orange canicule. À noter que la Gironde est repassée en jaune et les Landes en vert. Dans le reste de l'actualité, 31 sites pornographiques dans le viseur de l'Arcom. Le gendarme du numérique a lancé des procédures à l'encontre de ces plateformes qui n'ont pas mis en place de système de vérification d'âge de leurs utilisateurs, comme l'exige la loi depuis janvier 2025. Il avait poignardé l'écrivain Salman Rushdie en 2022 à New York. L'homme de 28 ans a été reconnu coupable par la justice américaine d'avoir commis un acte de terrorisme en soutenant le Hezbollah. On rappelle qu'il a déjà été condamné à 25 ans de prison pour cette tentative de meurtre sur l'auteur de 79 ans. Et puis les mondiaux d'escrime à Hong Kong, une nouvelle médaille pour l'équipe de France. Les sabreuses françaises décrochent la médaille de bronze face aux États-Unis. Elles ont su rebondir après leur défaite en demi-finale contre la Hongrie. La France compte 3 médailles mais aucun titre. Les mondiaux d'escrime à Hong Kong se terminent aujourd'hui. Excellent début de journée à tous.

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1: Bonjour à tous, la France toujours en proie aux flammes. En Gironde, l'incendie n'a pas progressé hier malgré 7 départs de feu recensés dans le département. Et les secours sont optimistes pour aujourd'hui alors qu'une baisse des températures est attendue. La préfète Sophie Broca a d'ailleurs dit envisager hier soir un retour à une vie plus normale si l'accalmie se confirmait. À Fontainebleau, une importante reprise de feu a été constatée hier en lisière de la zone où l'incendie des dernières semaines avait été fixé. Un incendie également en Côte d'Or, entre 50 et 70 hectares ont déjà été détruits sur la commune de Couchet, près de Dijon. Les habitants étaient invités à rester chez eux et à limiter leurs déplacements. Et face aux violents incendies en Gironde et dans les Landes, le gouvernement annonce une aide d'urgence rehaussée pour les travailleurs indépendants. Une aide qui passe de 2 000 à 8 000 euros maximum. Les artisans, commerçants ou encore les entrepreneurs sont concernés. Selon le ministre de l'économie Roland Lescure, plus de 13 000 entreprises ont été évacuées en Gironde, 7 000 artisanales et 6 300 commerciales. Et puis il va encore faire très chaud en France. 21 départements de l'Est de la France sont toujours en vigilance orange canicule. À noter que la Gironde est repassée en jaune et les Landes en vert. Dans le reste de l'actualité, 31 sites pornographiques dans le viseur de l'Arcom. Le gendarme du numérique a lancé des procédures à l'encontre de ces plateformes qui n'ont pas mis en place de système de vérification d'âge de leurs utilisateurs, comme l'exige la loi depuis janvier 2025. Il avait poignardé l'écrivain Salman Rushdie en 2022 à New York. L'homme de 28 ans a été reconnu coupable par la justice américaine d'avoir commis un acte de terrorisme en soutenant le Hezbollah. On rappelle qu'il a déjà été condamné à 25 ans de prison pour cette tentative de meurtre sur l'auteur de 79 ans. Et puis les mondiaux d'escrime à Hong Kong, une nouvelle médaille pour l'équipe de France. Les sabreuses françaises décrochent la médaille de bronze face aux États-Unis. Elles ont su rebondir après leur défaite en demi-finale contre la Hongrie. La France compte 3 médailles, mais aucun titre. Les mondiaux d'escrime à Hong Kong se terminent aujourd'hui. Excellent début de journée à tous.
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3: Bonjour et bon réveil à toutes et à tous, c'est Frédéric et c'est la matinale. On est ensemble jusqu'à un peu plus de 10h et on va commencer par la météo, la canicule qui se poursuit sous un soleil de plomb. On aura 38 à 40 degrés en plaine, 37 degrés vers 800 mètres, donc Bourg-Saint-Maurice et 28 degrés ici à Val-d'Isère. Isotherme 0 degrés vers 4600 mètres. En après-midi et en soirée, des cumulus présents dans les massifs se mêlent à des nuages d'altitude venus du sud-ouest. Et la nuit sera claire et chaude. Du côté des températures, nous avons actuellement 9,2 degrés dans le centre de Val, 11,1 du côté du sommet de Solez, on est déjà au soleil là-haut, et c'est incroyable, 9,7 degrés actuellement sur notre glacier du Pissaya. C'est évidemment beaucoup trop chaud. Au programme, bien sûr, l'éphéméride dans une 5-6 minutes à peu près. Il y aura bien sûr les infos Avaline à 7h50 préparées par Agathe. Et puis Clémence Loubary reviendra à 8h pour les infos. Pour ouvrir, eh bien, je vous propose Michel Despeches.

0: 7h39, l'éphéméride dans 30 secondes.
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2: Il est 7h40 et nous sommes le jeudi 30 juillet, 211e jour de l'année. Il en reste 154 et nous sommes dans la 31e semaine. Le soleil s'est levé ce matin à 6h13. Il se recouchera à 21h03. Et nous fêtons aujourd'hui les Juliettes. On perd 3 minutes de soleil quand même aujourd'hui. Hein. Quant à la lune, eh bien imaginez-vous, c'est la pleine lune aujourd'hui, en tout cas ce soir. Le proverbe du jour, le mariage et le melon, par hasard, sont bons. Et le dicton du jour, bon fermier à la Sainte-Juliette doit vendre ses poulettes. Et puis allez, on termine avec une petite citation, elle est signée Terence. Autant d'hommes, autant d'opinions. Voici maintenant votre horoscope.
3: Bélier, défoulez-vous dans le sport. Vous avez besoin de libérer ce surplus d'énergie qui vous rend irritable et colérique.
4: Taureau, Mars vous tourneboule l'essence. Vous succomberiez volontiers à une amourette de passage.
5: Gémeaux, vous avez de l'énergie à revendre et un enthousiasme qui vous motive tout particulièrement.
6: Cancer, vous avez besoin d'organiser votre emploi du temps dans les moindres détails pour atteindre vos objectifs.
7: Lion, gardez votre calme en toutes circonstances.
8: Vierge, vous êtes en pleine possession de vos atouts charmes, alors vous séduisez à tour de bras.
9: Balance, le surmenage vous guette.
10: Vous avez tendance à en faire trop.
11: Vous êtes à cran et vraiment fatigué.
12: Scorpion, Mercure stationne actuellement dans le secteur de vos amours.
13: Vous écrivez une lettre enflammée à votre moitié.
14: Sagittaire, un romantique sommeille en vous.
15: Vous fondez comme neige au soleil devant votre partenaire.
16: Capricorne, si un regain de nervosité se fait sentir, faites des exercices de respiration pour vous permettre de vous relaxer.
17: Verseau, établissez des priorités pour pouvoir enfin concrétiser les idées qui germent dans votre tête.
18: Poisson, il y a des jours avec et des jours sans.
19: Vous ne pouvez pas être au top sur tous les plans.
2: Il devait fêter ses 50 ans demain, le 30 juillet. Kavinsky nous a quittés hier à 49 ans, donc à 24 heures près d'avoir ses 50 ans. Et voici donc Night Call avec Angèle et Phoenix à ses côtés. C'est la version qu'il avait présentée pour les Jeux Olympiques.

0: 7h48, dans 2 minutes, il sera l'heure des infos avalines, comme chaque matin, préparé et présenté par Agathe. Bonjour Agathe.
1: Bonjour Frédéric.
0: Il fait chaud, aujourd'hui il va faire une belle journée de chaleur ici.
1: Ouais.
0: Mais on est bien, on est quand même mieux que sous les 40 degrés que nous retrouvons en pleine. Quel va être le contenu des infos avalines aujourd'hui?
1: Alors aujourd'hui, dans les infos avalines, nous annoncerons le nouveau projet de la trailleuse Anne-Lise Rousset, qui est en train de le réaliser en ce moment même, aller au sommet du Grand Paradis au départ de Val d'Isère. Nous évoquerons la balade du Monal pour les seniors du CCS. Et enfin, nous reviendrons sur le spectacle pour enfants, Pourquoi pas de Rémo.
0: Eh bien, merci beaucoup. Les infos avalines, c'est dans 1 minute. Et puis, on est un petit peu tristes tous les deux ce matin parce qu'on a perdu Kavinsky hier. On l'a écouté il y a quelques minutes.
1: De la French Touch.
0: Et un peu jeune. 50 ans, demain, il aurait eu. Merci beaucoup, Agathe. Les infos avalines, c'est dans moins d'une minute.
1: Rebonjour, Frédéric. Voici les infos avalines de ce jeudi 30 juillet. Mais d'abord, voici la météo observée. À 7h, le ciel était bleu et dégagé, annonçant une nouvelle belle journée en montagne. Côté température, il faisait 11 degrés dans le village, 14 degrés à Solèze et 10 degrés au Pissaya. Pour les routes, en raison de la préparation de la foire avaline organisée ce week-end, le stationnement sera interdit sur le parking de la zone du coin à compter de ce matin à 8h. Autre stationnement interdit à partir de 14h pour la montée du Bellevue et ce soir à 18h sur la zone bleue du rond-point Mouflier. Anne-Lise Rousset s'élance à la quête du Grand Paradis. L'ancienne ambassadrice du club des sports a pris le départ ce matin à 6h au niveau du parvis de l'église de Saint-Bernard de Menton pour rejoindre le sommet du Grand Paradis avant de revenir à son point de départ. Quelques mois après avoir mis un terme à sa carrière au plus haut niveau, la détentrice du record du GR20 ouvre une nouvelle page à travers des projets qui lui tiennent à cœur, tout en prenant en compte sa vie de maman et de vétérinaire. Son premier projet est le Grand Paradis, une évidence puisqu'il s'agit de son premier sommet qu'elle a gravi dans les Alpes, sa première expérience de l'alpinisme, mais aussi de sa première rencontre avec la haute montagne. Le tracé part de l'église de Val d'Isère, remonte les vallons de Haute-Tarentaise afin de franchir la frontière pour rejoindre le cœur du parc national du Grand Paradis avant l'ascension finale vers le sommet, puis le même chemin en sens inverse jusqu'au point de départ. Au total, Anne-Lise Rousset parcourra 69 km, dont 4800 mètres de dénivelé positif, avec le passage d'un glacier et une arrivée à plus de 4000 mètres d'altitude. Un effort qui mêle course en montagne, alpinisme et gestion de l'altitude sur une seule et même journée. Il est possible de suivre l'ascension d'Anne-Lise Rousset sur ses réseaux sociaux. En cette journée ensoleillée, les seniors du CCAS sont invités à une balade au Monal. Les personnes inscrites partiront de Val d'Isère aux alentours de 9h pour rejoindre le parking de l'Échaillon avant de réaliser une petite balade de 3 km. Il est rappelé aux participants de se munir de leur pique-nique et d'une bouteille d'eau, d'un chapeau ou d'une casquette, de la crème solaire et des bâtons de marche pour ceux qui en ont besoin. Hier après-midi, les enfants ont pu profiter d'un concert de rock intitulé « Pourquoi pas ?». 200 enfants et parents ont pu plonger dans l'univers drôle et décalé de Rémo grâce à des chansons à la fois tendres et amusantes. Le prochain spectacle pour enfants aura lieu mercredi prochain à l'amphithéâtre de Verdure. Dans l'agenda du jour, retrouvez au cinéma Le Splendide à 18h Vaiana, suivi à 21h Spider-Man. Vivaldi s'est ouverte de 15h à 18h. La mairie est ouverte de 9h à midi, de 14h à 17h. Pour la médiathèque, elle est ouverte de 14h à 18h. Quant à la centrale de réservation, elle est ouverte de 9h à 19h. L'office de tourisme est ouvert de 8h30 à 19h30. Le centre aquasportif est ouvert de 10h à 21h. L'acrobranche vous accueille de 10h à 19h. Et enfin, la pêche au lac de Louillette est ouverte de 6h30 à 18h. C'est la fin des infos avalines. Retrouvez dans quelques instants Frédéric. Je vous souhaite une agréable journée et je vous dis à demain.

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0: Il est 8h, bon réveil si vous ouvrez les yeux. Voici les infos nationales et internationales avec Clémence Lobary. Bonjour Clémence.
1: Bonjour à tous. Deux personnes interpellées en Gironde cette nuit. C'est l'annonce de la préfecture ce matin. Ces individus sont soupçonnés de mise à feu sans plus de détails pour l'instant. En attendant, sur le front de l'incendie, la nuit a été plutôt calme et le sinistre est toujours stabilisé mais pas fixé. Les autorités notent que 6 feux actifs ont particulièrement mobilisé les pompiers ces dernières heures. Et les secours sont optimistes pour aujourd'hui alors qu'une baisse des températures est attendue. Mais la colère gagne. Les habitants de la commune du Porge, 183 maisons du village ont été détruites par les flammes. Des centaines d'habitants estiment que les autorités ont sacrifié leurs maisons pour protéger celles de la presqu'île du Cap Ferret. Ils ont saisi un avocat. D'autres incendies se sont encore déclarés hier dans le Var, notamment. Les flammes ont parcouru une centaine d'hectares du côté de Brignoles. 600 personnes ont été évacuées et 2 pompiers ont été blessés. Et à Fontainebleau, la reprise du feu, elle a finalement été fixée cette nuit, selon le sous-préfet Yanis Bouzard. Elle a été constatée hier en lisière de la zone où l'incendie des dernières semaines avait été fixé. 6 hectares ont brûlé. Et la France est également touchée par un nouvel épisode de forte chaleur. 21 départements de l'Est du pays sont toujours en vigilance orange canicule. Dans le reste de l'actualité, c'est une bonne nouvelle pour l'emploi des seniors. Il a continué de progresser l'an dernier pour atteindre un nouveau plus haut historique. 61,7% des 55-64 ans occupaient un poste l'an passé, selon les derniers chiffres de la DARES. Les États-Unis ont de nouveau frappé l'Iran. L'armée américaine annonce avoir achevé une lourde série de bombardements en représailles à des attaques contre leurs forces au Moyen-Orient. Selon les médias iraniens, des explosions ont été entendues dans 2 provinces. Et puis, c'est le jour du dépassement mondial. Ce jeudi est en effet la date où l'humanité a consommé l'ensemble des ressources que la planète est capable de régénérer en un an. À cette occasion, WWF France publie une étude sur notre consommation d'eau invisible, c'est-à-dire celle que nous n'utilisons pas pour boire, cuisiner ou nous laver. Dans le viseur de l'ONG, l'eau utilisée notamment dans l'industrie. Excellent début de matinée à tous.
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0: Alors on va parler de la météo pour toute la semaine. En gros, il va faire beau la journée et quelques gouttes de pluie peut-être le soir. En tout cas pour aujourd'hui, la canicule se poursuit sous un soleil de plomb. 38 à 40 degrés pour ceux qui sont en plaine, 37 degrés pour Bourg-Saint-Maurice et 28 degrés tout de même pour nous ici à Val d'Isère, avec une isotherme 0 degré à 4600 mètres. Dans l'après-midi, voire en soirée, les cumulus se présents dans les massifs se mêlent à des nuages d'altitude venus du sud-ouest. Vent faible, brise en vallée. Ce soir, la nuit sera étoilée, claire et chaude. Pour la journée de demain, la Savoie est sous l'influence des orages moribondes qui arrivent de l'ouest de la région. Le temps est changeant, passage nuageux fréquent, pouvant donner quelques gouttes en journée. Cela n'empêchera pas le soleil de poursuivre son travail de sape, créant une ambiance lourde à partir du milieu d'après-midi. Ces passages sont plus significatifs et donnent des averses, voire de l'orage, possiblement jusqu'en début de nuit suivante. Pour la journée de samedi, le premier jour de la foire à Valines, la canicule est bien installée, mais le ciel est en proie à des passages nuageux élevés, donnant quelques grosses gouttes, voire un coup de tonnerre. Des averses orageuses sont plus probables en fin de journée. Pour dimanche, forte chaleur et cumulus pouvant tourner à l'orage en fin de journée sur les reliefs. Lundi, ça sera dans la même lignée que dimanche. Et puis mardi, le ciel s'assèche, le risque d'averses diminue et les températures remontent. Mercredi, journée chaude et sèche, température stable. Et enfin pour jeudi et vendredi, eh bien les fortes chaleurs semblent vouloir persister, même si elles diminuent lentement. Du côté du thermomètre, allez, on va faire le tour de nos stations. 12,3 degrés dans le centre de Val actuellement, 12,9 degrés, un petit peu plus chaud en Haute-Solaise, au soleil là-haut. Et puis un petit coup d'œil sur notre glacier pour voir une température beaucoup trop élevée, 9,8 degrés. Voici Adrien Gallo, l'ancien chanteur des Bébés Brunes, et après on part faire un tour du côté des parcs.

0: Vous êtes très nombreux à profiter des montagnes pour faire des balades à pied, mais aussi en vélo. Ici, à Val d'Isère, c'est une activité qu'on prend très à cœur. En vous rendant dans le parc des sports du centre, vous aurez l'occasion de rencontrer Fred au Fat Bike. Il vous proposera des randonnées accompagnées avec des vélos à assistance électrique pour une balade sans effort.
1: C'est tout électrique, ça va tout seul, ça avance pour vous, c'est comme si on avait trois paires de jambes qui étaient offertes. Et c'est une heure et demie de découverte ou trois heures et demie de découverte sur la station de Val d'Isère. C'est une découverte autrement. Plutôt qu'à pied, faites-le en vélo et vous irez encore plus loin, plus vite et vous verrez encore plus de choses.
0: Et ça, des choses, vous en verrez. Le moniteur se fera un plaisir de vous emmener dans tous les petits coins secrets de la montagne où vous pourrez admirer des paysages à couper le souffle.
1: Randonnée à peu près sur une heure et demie, on est à entre 10 et 12 km et sur les 3 heures, on fait vraiment le tour de la vallée et là, on fait vraiment plutôt 30 km et il y a de la variété. On roule un peu en forêt, on roule à côté des rivières, on va rouler au milieu des vaches. Pour les enfants, c'est rigolo et c'est appréciable.
0: Et en plus de voir ces paysages naturels, vous aurez bien sûr toutes les informations sur ce que vous pouvez observer. Ici, on vous propose de véritables balades pédagogiques.
1: On explique aux gens comment fonctionne la nature, comment elle se développe à Val d'Isère, comment elle est intégrée dans la station. Et on parle bien sûr aussi des acteurs locaux, donc tout ce qui est fermier, tout ce qui est gestion de l'eau. C'est vraiment complet et vous avez toutes les informations sur la station en laps de temps court. Pourquoi le moniteur, il vous guide comme ça à travers la station? Parce que ça vous permet de faire une immersion vraiment au cœur de Val d'Isère et au cœur de ses habitations, son village. Et vous découvrez vraiment une activité globale, on va dire.
0: Et si vous aussi, vous avez envie de découvrir le Fat Bike, vous pouvez vous inscrire auprès de Fred du vendredi au dimanche de 10h à midi, puis de 14h à 18h. Il vous proposera des randonnées entre 1h30 et 3h en adaptant le parcours à votre niveau. Vous partirez dans des groupes de 6 à 8 personnes dans une ambiance familiale et conviviale. Et en plus de ça, vous aurez même le droit à une réduction du tarif en montrant la carte Valpass.
2: Dans quelques minutes, toutes les informations concernant les loisirs de votre journée ici à Val d'Isère.

0: 8h13, les informations loisirs dans une minute.
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0: Avec évidemment tellement de choses à faire ici à Val d'Isère avec cette douce température. Alors, on va vous proposer de monter encore plus haut pour prendre un vrai bol d'air, le plus haut col d'Europe d'ailleurs. La découverte du col de l'Iseran vous est proposée aujourd'hui. Vous avez rendez-vous simplement au centre de la station, devant la fontaine, notre nouvelle fontaine, juste en face de l'office du tourisme. Et là, il y aura 6 départs dans la journée. Le premier, c'est à 9h. Il y en aura un second à 10h20, 11h40, 13h45, 15h05 et 16h25. Le bus vous emmène au col de l'Iseran. Et puis là-haut, vous êtes attendu par Elisabeth Chabert qui vous expliquera eh bien, tout ce qu'il faut savoir sur notre patrimoine là-haut en altitude. Et puis bien sûr, on vous redescend. À 9h30, il y a également la balade au Pont Saint-Charles. Rendez-vous place de l'Office du Tourisme avec William pour ceux qui se sont inscrits. À 9h30, un tout autre genre de balade. Une balade croquis aquarelle en pleine nature. Vous allez pouvoir dessiner ce que vous voyez. Le rendez-vous est à 9h30 à la Maison de Val. Dans cette même Maison de Val, située juste à côté du centre aquasportif, à 10h, on vous propose un atelier de cyanotype. C'est de l'art, la cyanotype. Et vous repartirez bien sûr avec votre œuvre. Et puis à 10h, à côté du télésiège du village, Chloé vous propose un atelier créatif et bricolage. Là aussi, vous allez repartir avec vos petits objets. À 14h30, un tournoi de beach volley au parc des sports du centre. Vous aurez les pieds dans le sable, la tête dans les montagnes. À 16h, en selle avec Gaston pour les plus petits. Ça se passe sur le toit du centre aquasportif. Bien sûr, c'est gratuit. Et à 18h, alors là, évidemment, à ne pas manquer, vous allez repartir avec plein de cadeaux. C'est le tirage de la tombola des commerçants sur la place de l'Office du Tourisme. Vous avez fait des petites emplettes pendant votre semaine. On vous a remis des tickets orange. Vous les avez déposés dans l'urne située juste devant Radio Val. Et bien, tout à l'heure, à 18h, le tirage au sort. Il y a des gros lots à gagner. Hein. Il y a des séjours à Val d'Isère, il y a des paires de skis, il y a des paniers gourmands. Et c'est un tirage à l'américaine. Alors, il faut être présent. Si vous n'êtes pas là, eh bien, David ou Patrick retireront un nouveau ticket. Et puis notez que le centre aquasportif vous accueille jusqu'à 21h, l'office du tourisme sans interruption jusqu'à 19h30, le cinéma Le Splendide vous propose à 18h Vaiana et à 21h Spider-Man. Notez que vous pouvez pêcher également à Val d'Isère, en haut du lac de Louillette. Vous pouvez vous y rendre en voiture ou avec le télécabine de Solez. Et puis là-haut, il y a Fred Gauthier dans son petit chalet d'accueil qui vous attend pour vous vendre les tickets de pêche. Notez également que l'acrobranche est ouverte de 10h à 19h et que nous avons 2 via ferrata, mais une d'entre elles est ouverte tous les jours, celle eh bien, des plates de la Daille, celle qui est à droite en descendant. Celle du Roc de Tauvière est ouverte que les week-ends et les jours fériés parce qu'il y a des travaux de sécurisation là-bas. Voilà pour les infos loisirs d'aujourd'hui. Et puis bien sûr, nous reparlerons de tout ça avec David et avec Chloé un peu plus tard.

0: Suite de la musique avec Jimmy Somerville dans 15 secondes.
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0: Il est 8h30, un point sur l'actu nationale et internationale avec Clémence Lobary. Bonjour Clémence.
1: Bonjour à tous. Deux personnes interpellées en Gironde cette nuit, c'est l'annonce de la préfecture ce matin. Ces individus sont soupçonnés de mise à feu sans plus de détails pour l'instant. En attendant, sur le front de l'incendie, la nuit a été plutôt calme et le sinistre est toujours stabilisé mais pas fixé. Les autorités notent que 6 feux actifs ont particulièrement mobilisé les pompiers ces dernières heures. Et les secours sont optimistes pour aujourd'hui alors qu'une baisse des températures est attendue. Mais la colère gagne, les habitants de la commune du Porge. 183 maisons du village ont été détruites par les flammes. Des centaines d'habitants estiment que les autorités ont sacrifié leurs maisons pour protéger celles de la presqu'île du Cap Ferret. Ils ont saisi un avocat. D'autres incendies se sont encore déclarés hier dans le Var, notamment. Les flammes ont parcouru une centaine d'hectares du côté de Brignoles. 600 personnes ont été évacuées et 2 pompiers ont été blessés. Et à Fontainebleau, la reprise du feu, elle a finalement été fixée cette nuit, selon le sous-préfet Yanis Bouzard. Elle a été constatée hier en lisière de la zone où l'incendie des dernières semaines avait été fixé. 6 hectares ont brûlé. Et la France est également touchée par un nouvel épisode de forte chaleur. 21 départements de l'Est du pays sont toujours en vigilance orange canicule. Dans le reste de l'actualité, c'est une bonne nouvelle pour l'emploi des seniors. Il a continué de progresser l'an dernier pour atteindre un nouveau plus haut historique. 61,7% des 55-64 ans occupaient un poste l'an passé, selon les derniers chiffres de la DARES. Les États-Unis ont de nouveau frappé l'Iran. L'armée américaine annonce avoir achevé une lourde série de bombardements en représailles à des attaques contre leurs forces au Moyen-Orient. Selon les médias iraniens, des explosions ont été entendues dans 2 provinces. Et puis, c'est le jour du dépassement mondial. Ce jeudi est en effet la date où l'humanité a consommé l'ensemble des ressources que la planète est capable de régénérer en un an. À cette occasion, WWF France publie une étude sur notre consommation d'eau invisible, c'est-à-dire celle que nous n'utilisons pas pour boire, cuisiner ou nous laver. Dans le viseur de l'ONG, l'eau utilisée notamment dans l'industrie. Excellent début de matinée à tous.
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0: Une belle journée aujourd'hui, un beau ciel bleu. Normalement, ça devrait tenir. Peut-être cet après-midi ou en soirée, des cumulus présents dans les massifs se mêleront aux nuages d'altitude. Ils viendront du sud-ouest. Mais ça devrait être une belle journée. On attend 28 degrés quand même aujourd'hui à Val d'Isère. Isotherme 0 degré vers 4600 mètres. Et un tout petit vent faible et une brise en vallée. Ce soir, la nuit sera étoilée, chaude et claire. Actuellement, nous avons 13,9 degrés. Autant dans le centre de Val que tout là-haut du côté du lac de Louillette.

0: Bonjour David.
1: Bonjour Fred.
0: Il y a ce matin une balade au Pont Saint-Charles, il fallait s'inscrire hier, une balade de croquis aquarelle en pleine nature. Mais nous allons pouvoir toute la matinée découvrir le col de l'Iseran.
1: Allez, on vous invite à découvrir le col de l'Iseran. Je dis on vous invite parce qu'on a affrété une navette qui va partir du centre de Val d'Isère, exactement au niveau de la fontaine du Val-Village. Et là, à 9h, à 10h20, à 11h40, à 13h45, à 15h05 et à 16h25, on vous emmène en navette au col de l'Iseran. Mais c'est pas tout, Fred. Quand vous serez arrivé là-haut, c'est Elisabeth Chabert, qui est une spécialiste du col de l'Iseran, qui va tout vous expliquer sur l'histoire de ce col, mais aussi la flore et la faune. Vous êtes intéressé? C'est gratuit, pas d'inscription. Le rendez-vous, c'est directement au niveau de la fontaine en face de l'Office du Tourisme pour cette découverte du col de l'Iseran.
0: Et puis on continue encore avec de l'art du côté de la médiathèque.
1: L'atelier cyanotype qui aura lieu à 10h. T'en parles tellement bien que je vais te laisser parler.
0: Oh, la cyanotype, bah, ça veut dire bleu, hein, puisqu'il y a le mot cyanotype. On prend des objets, des feuilles, des clés. On les dispose sur un papier, une réaction chimique, et le papier devient bleu. On repart avec son œuvre.
1: Magnifique. Et puis c'est pas tout. Si vous aimez être créatif, il y a un autre atelier créatif, mais cette fois-ci on est plutôt dans le bricolage. L'atelier créatif et bricolage, c'est avec Chloé. Gratuit, ça sera en extérieur au niveau du télésiège du village. Et là, c'est aussi pour les plus petits où vous allez apprendre à bricoler, à planter un clou, à construire des mini étagères. Vous allez voir, Chloé, elle a prévu tout un tas de bricolage à réaliser à l'ombre des sapins. C'était ce jeudi et c'est à 10h et c'est gratuit.
0: Et on repart quand même avec notre œuvre également.
1: C'est exactement ça, on repart avec son œuvre.
0: On est à la montagne, mais on va avoir les pieds dans le sable. Il y a un tournoi de beach volley.
1: Ah, ça vous adorez aussi après le tournoi de pétanque, le tournoi de beach volley, puisqu'à Val d'Isère, nous avons du sable, nous avons des beach volley, et on vous propose ce tournoi à partir de 14h30. Rassurez-vous, vous pouvez venir seul, vous pouvez venir en équipe, on constituera des équipes sur place, et c'est un moment aussi de rencontre. À 14h30, le tournoi de beach volley, c'est au Parc des Sports du Centre, c'est gratuit, pas d'inscription, rendez-vous directement sur place, et ça se passera avec Chloé.
0: Et puis on scelle avec Gaston.
1: Cette animation est réservée aux plus petits, puisqu'on va faire de la draisienne, mais pas avec n'importe qui, avec la mascotte du village qui s'appelle Gaston. Et le rendez-vous est à 16h sur le toit du centre aquasportif et c'est gratuit, pas d'inscription. Rendez-vous directement sur place.
0: Et puis des cadeaux à 18h.
1: Le fameux tirage de la tombola. Alors si on parle du tirage, il faut que je te parle un petit peu avant, Fred, de la tombola de cette semaine. La tombola, c'est assez simple, hein. En échange de vos différents achats dans les commerces et restaurants de la station, vous pouvez repartir avec un ticket. Ce ticket se divise en deux. Vous en mettez une partie dans l'urne et vous gardez précieusement la deuxième partie. Donc, vous l'avez compris, en échange de vos achats, vous repartez avec le ticket de tombola. Que faire de ce ticket de tombola? Attendre patiemment le jeudi à 18h pour le tirage. Et là, vous allez pouvoir gagner, si vous avez un petit peu de chance, eh bien, pourquoi pas un séjour à Val d'Isère pour l'été prochain, une paire de skis, un panier gourmand et plein d'autres choses, puisque nous ferons 10 tirages. Le tirage de la tombola, c'est à 18h sur la place de l'Office du Tourisme ce jeudi.
0: Il faut bien être là, c'est un tirage à l'américaine. Si vous n'êtes pas présent, eh bien David va retirer un autre ticket. Merci David, à tout à l'heure pour les animations de demain.
1: À tout à l'heure, frère.
0: Et dans un instant, votre horoscope.

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1: Bélier, défoulez-vous dans le sport. Vous avez besoin de libérer ce surplus d'énergie qui vous rend irritable et colérique.
2: Taureau, Mars vous tourneboule l'essence. Vous succomberiez volontiers à une amourette de passage.
3: Gémeaux, vous avez de l'énergie à revendre et un enthousiasme qui vous motive tout particulièrement.
4: Cancer, vous avez besoin d'organiser votre emploi du temps dans les moindres détails pour atteindre vos objectifs.
5: Lion, gardez votre calme en toutes circonstances.
6: Vierge, vous êtes en pleine possession de vos atouts charmes, alors vous séduisez à tour de bras.
7: Balance, le surmenage vous guette.
8: Vous avez tendance à en faire trop.
9: Vous êtes à cran et vraiment fatigué.
10: Scorpion, Mercure stationne actuellement dans le secteur de vos amours.
11: Vous écrivez une lettre enflammée à votre moitié.
12: Sagittaire, un romantique sommeil en vous.
13: Vous fondez comme neige au soleil devant votre partenaire.
14: Capricorne, si un regain de nervosité se fait sentir, faites des exercices de respiration pour vous permettre de vous relaxer.
15: Verseau, établissez des priorités pour pouvoir enfin concrétiser les idées qui germent dans votre tête.
16: Poisson, il y a des jours avec et des jours sans.
17: Vous ne pouvez pas être au top sur tous les plans.

0: 8h49, les infos Avaline dans quelques secondes.
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0: 8h50, presque dans 10 secondes, les infos Avaline, les infos du village, préparées et présentées par Agathe. Rebonjour Agathe.
4: Rebonjour Frédéric, voici les infos Avaline de ce jeudi 30 juillet. Mais d'abord, voici la météo observée. À cette heure, le ciel était bleu et dégagé, annonçant une nouvelle belle journée en montagne. Côté température, il faisait 11 degrés dans le village, 14 degrés à Solez et 10 degrés au Pissaya. Pour les routes, en raison de la préparation de la foire Avaline organisée ce week-end, le stationnement sera interdit sur le parking de la zone du coin à compter de ce matin à 8h. Autre stationnement interdit à partir de 14h pour la montée du Bellevue et ce soir à 18h sur la zone bleue du rond-point Mauflier. Anne-Lise Rousset s'élance à la quête du Grand Paradis. L'ancienne ambassadrice du Club des Sports a pris le départ ce matin à 6h au niveau du parvis de l'église de Saint-Bernard de Menton pour rejoindre le sommet du Grand Paradis avant de revenir à son point de départ. Quelques mois après avoir mis un terme à sa carrière au plus haut niveau, la détentrice du record du GR20 ouvre une nouvelle page à travers des projets qui lui tiennent à cœur, tout en prenant en compte sa vie de maman et de vétérinaire. Son premier projet est le Grand Paradis, une évidence puisqu'il s'agit de son premier sommet qu'elle a gravi dans les Alpes, sa première expérience de l'alpinisme, mais aussi de sa première rencontre avec la haute montagne. Le tracé part de l'église de Val d'Isère, remonte les vallons de Haute-Tarentaise afin de franchir la frontière pour rejoindre le cœur du parc national du Grand Paradis avant l'ascension finale vers le sommet, puis le même chemin en sens inverse jusqu'au point de départ. Au total, Anne-Lise Rousset parcourra 69 km, dont 4800 mètres de dénivelé positif, avec le passage d'un glacier et une arrivée à plus de 4000 mètres d'altitude. Un effort qui mêle course en montagne, alpinisme et gestion de l'altitude sur une seule et même journée. Il est possible de suivre l'ascension d'Anne-Lise Rousset sur ses réseaux sociaux. En cette journée ensoleillée, les seniors du CCAS sont invités à une balade au Monal. Les personnes inscrites partiront de Val d'Isère aux alentours de 9h pour rejoindre le parking de l'Échaillon avant de réaliser une petite balade de 3 km. Il est rappelé aux participants de se munir de leur pique-nique et d'une bouteille d'eau, d'un chapeau ou d'une casquette, de la crème solaire et des bâtons de marche pour ceux qui en ont besoin. Hier après-midi, les enfants ont pu profiter d'un concert de rock intitulé « Pourquoi pas ?». 200 enfants et parents ont pu plonger dans l'univers drôle et décalé de Rémo grâce à des chansons à la fois tendres et amusantes. Le prochain spectacle pour enfants aura lieu mercredi prochain à l'amphithéâtre de Verdure. Dans l'agenda du jour, retrouvez au cinéma Le Splendide à 18h Vaiana, suivi à 21h Spider-Man. Vivaldi s'est ouverte de 15h à 18h. La mairie est ouverte de 9h à midi, de 14h à 17h. Pour la médiathèque, elle est ouverte de 14h à 18h. Quant à la centrale de réservation, elle est ouverte de 9h à 19h. L'office de tourisme est ouvert de 8h30 à 19h30. Le centre aquasportif est ouvert de 10h à 21h. L'acrobranche vous accueille de 10h à 19h. Et enfin, la pêche au lac de Louillette est ouverte de 6h30 à 18h. C'est la fin des infos Avaline. Retrouvez dans quelques instants Frédéric. Je vous souhaite une agréable journée et je vous dis à demain.

8h56, bon réveil. Si vous ouvrez les yeux maintenant, il va faire beau. Ça va être une belle et chaude journée. Dans 3 minutes, on fait le point sur l'actu nationale et internationale avec Clémence Lobary.

0: Il est 9h, un point sur l'actu avec Clémence Lobary. Bonjour Clémence.
1: Bonjour à tous. Les autorités optimistes sur le front de l'incendie en Gironde. Le feu qui a ravagé un 42 000 hectares est toujours stabilisé.

0: aujourd'hui mais pas fixé, et la préfecture s'attend à une météo plus favorable avec des averses et de l'humidité. On apprend également que 2 personnes ont été interpellées dans la nuit pour suspicion de mise à feu, sans plus de détails pour l'instant. En attendant, la circulation des trains est toujours compliquée dans le secteur. La SNCF a maintenu jusqu'à dimanche l'annulation des TGV au sud de Bordeaux. Et plusieurs autres incendies sont en cours. À Fontainebleau, la reprise du sinistre a finalement été fixée. 6 hectares supplémentaires de végétation ont brûlé. En Côte d'Or, les flammes ont parcouru 125 hectares. À Brignoles, un feu a brûlé plus d'une centaine d'hectares. On rappelle que 29 départements sont en vigilance orange pour un risque élevé de feux de forêt. La Moselle et la Meurthe-et-Moselle sont les 2 départements français en vigilance rouge en raison d'un risque très élevé. Dans le reste de l'actualité, la croissance de retour en France, le produit intérieur brut a progressé de 0,2% au deuxième trimestre selon les chiffres de l'INSEE publiés aujourd'hui. Une hausse tirée notamment par les exportations et la consommation des ménages qui rebondit légèrement. Un spéléologue coincé à 350 mètres de profondeur dans les Pyrénées-Atlantiques. Il serait blessé selon les informations de la préfecture. Une équipe médicale est actuellement engagée afin d'établir un premier diagnostic médical. De nouveaux bombardements russes en Ukraine. Au moins 8 personnes sont mortes cette nuit dans plusieurs régions, notamment 6 membres d'une même famille. Dans la capitale, un décès a également été confirmé. Ces attaques nocturnes surviennent après une mise en garde hier soir du président ukrainien Volodymyr Zelensky. Et puis, la FIFA se penche sur le cas argentin. L'instance ouvre une procédure contre l'Albi Céleste après la finale de la Coupe du Monde gagnée par l'Espagne. La Fédération Argentine, mais aussi plusieurs joueurs sont visés. La Fédération Internationale de Football évoque des chants et des gestes discriminatoires, des coups d'envoi retardés ou encore l'affichage de messages inappropriés par l'équipe et les spectateurs. Excellente matinée à tous.
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2: Une très belle météo aujourd'hui, un beau ciel bleu, la canicule se poursuit sous un soleil de plomb. On attend 38 à 40 degrés en plaine, 37 degrés vers 800 mètres, c'est-à-dire Boxa-Maurice, et 28 degrés chez nous à Val d'Isère. Isotherme 0 degrés vers 4600 mètres. Notez tout de même que dans l'après-midi ou en soirée, les cumulus présents dans les massifs se mêlent à des nuages d'altitude venus du sud-ouest. Un tout petit vent aujourd'hui, faible et une brise en vallée. Du côté des températures, elles grimpent. Nous avons déjà 15,3 dans le centre de Val, 14,6 du côté du sommet de Solèze.

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1: Les infos loisirs. Alors aujourd'hui, on vous propose un grand bol d'air. Vous allez pouvoir monter en haut du Puy au col d'Europe et on vous y emmène avec des autobus. Il y a 6 départs. Le premier, c'est maintenant à 9h. Vous inquiétez pas si vous l'avez raté. Il y en a un autre à 10h20, à 11h40, 13h45, 15h05 et 16h25. Toutes les infos sont bien sûr dans le Valscope ou sur le site de radiovaldisère.com. Et puis une fois arrivé au col de l'Iseran, eh bien vous allez avoir la possibilité de retrouver Elisabeth Chabert qui vous fera découvrir notre patrimoine. La découverte du col de l'Iseran, c'est donc toute la matinée, hein, c'est gratuit. On vous monte, on vous ramène à 9h30, balade au Pont Saint-Charles avec William, rendez-vous place de l'Office du Tourisme. À 9h30, toujours une autre balade, mais dans un tout autre genre, balade croquis aquarelle en pleine nature. Vous allez pouvoir croquer dans le sens dessiné, bien sûr, pour manger la nature. Il y a d'autres balades pour ça. Rendez-vous donc à la Maison de Val à 9h30. À 10h, dans cette même Maison de Val, dans la médiathèque, on vous propose un atelier de cyanotype. Et puis à 10h, à côté du télésiège du village, Chloé, que nous aurons à notre micro dans quelques minutes, nous proposera un atelier de loisirs créatifs et de bricolage. À 14h30, on retrouvera Chloé, cette fois les pieds dans le sable et la tête dans les nuages, puisqu'il y aura un tournoi de beach volley. Pour les enfants, à 16h, sur le toit du centre aquasportif, rendez-vous en selle avec Gaston. À 18h, ne ratez surtout pas le tirage de la tombola des commerçants sur la place de l'Office du Tourisme. Il y a plein de lots à gagner, mais c'est un tirage à l'américaine. Il faut être présent lors de ce tirage. Notez que le centre aquasportif est ouvert jusqu'à 21h. La médiathèque de 14h à 18h tout à l'heure. Et puis dans cette même Maison de Val où vous trouverez la médiathèque, il y a également le cinéma Le Splendide. À 18h, le film Vaiana et à 21h, Spider-Man. La pêche au lac de Louillette, c'est de 6h30 à 18h. La Croix-Branche, 10h-19h. La Via Ferrata, nous en avons qu'une ouverte la semaine. Les deux sont en marche le week-end, mais il y a des travaux sur celle du Roc de Tauvière. Alors, vous pouvez utiliser actuellement celle des Plates de la Daille, c'est celle qui est à droite en descendant. Évidemment, partez équipé, casque, longe, baudrier et bien sûr, gourde, casquette, crème solaire. Voilà pour les infos loisirs d'aujourd'hui. Dans quelques minutes, nous recevrons Chloé. Et puis, dans une demi-heure à peu près, eh bien, nous monterons sur le bike park, retrouver Maxime Higel pour faire le point sur notre beau domaine. Et puis, on fera un petit passage également par les studios d'Ertignes. Pour l'heure, voici le dernier Céline Dion. Bonjour, pardon, merci. C'est le titre.

0: Il est 9h11, il est l'heure de retrouver Chloé. Chloé, bonjour Chloé.
1: Bonjour Fred.
0: Alors, chaque jour, tu nous proposes des animations gratuites, des animations qui sont parfois sportives ou parfois créatives. Aujourd'hui, c'est le cas ce matin, on va faire de la création.
1: Oui, tout à fait, de la création ce matin et du sport cet après-midi.
0: Alors, on commence par la création, ça se passe à 10h, le rendez-vous est à côté du télésiège du village. Qu'est-ce que tu nous proposes?
1: Alors, un atelier bricolage et créatif. Donc on va avoir chacun une petite planche sur laquelle on va dessiner un motif facile, comme un cœur, un sapin, etc. On plante des petits clous tout le long et après on relie les clous avec de la laine pour faire comme du coloriage.
0: Très bien, donc on repart avec notre œuvre.
1: Exactement,
0: d'accord.
1: Un souvenir.
0: C'est à partir de quel âge ?
1: C'est à partir de 5 ans.
0: Et c'est accessible également pour les grands ?
1: Exactement, les adultes, les ados, tout le monde.
0: Très bien.
1: Juste, bien sûr, à pas 5 ans, même les enfants sont sous la responsabilité des parents.
0: Des parents, bien sûr. Tu n'es pas une garderie d'enfants. Il y en a d'autres, des garderies pour cela.
1: Tout à fait.
0: Toi, c'est pour faire découvrir donc tout ce qu'on peut faire dans nos belles montagnes. Et après avoir agité nos doigts pour créer notre œuvre, eh bien, nous allons agiter les pieds dans le sable.
1: Et les mains, effectivement, pour jouer au beach volley.
0: Alors aujourd'hui, bien sûr, il va faire très chaud. Alors casquette, lunettes de soleil, crème
1: bouteilles
0: solaire,
1: d'eau.
0: Plusieurs bouteilles d'eau.
1: Oui.
0: Ça va être une belle journée. On est en canicule, on annonce 28 degrés ici. C'est exceptionnel.
1: C'est très exceptionnel voilà. Pour Val d'Isère. Et effectivement, il faut bien se couvrir dans le sens où il ne faut pas oublier que les UV sont quand même violents ici.
0: Il faisait 9,7 degrés à 7h30 ce matin sur notre glacier. Et actuellement, bah tiens, on va regarder un petit peu la température. Hein. Comme ça, nos amis vacanciers qui sont en train de se préparer vont se dire, oh, bah oui, aujourd'hui, ça va en effet être une belle journée, 16,7 degrés actuellement, justement là où l'atelier créatif se déroule sur le parc des sports Charles Diebol. Merci beaucoup Chloé. Bien sûr, à demain, non pas à demain, après-demain. À lundi.
1: Si, tout à fait, à demain.
0: À demain,
1: matin,
0: oui, demain on est vendredi, bien sûr, demain on fait du molki, tout à fait. Et bien, à demain alors.
1: À demain.

0: Il est l'heure de partir de l'autre côté de nos montagnes, rejoindre Morgane dans les studios d'Erting. Salut Morgane.
1: Hello Fred, et comment allez-vous du côté de Val d'Isère?
0: Super bien, il fait trop beau, on est bien quand même, c'est pas la canicule. On va se régaler, et pour venir nous voir, ou pour venir te voir, eh ben, le mieux c'est de prendre le vélo.
1: Exactement, et puis aujourd'hui j'ai choisi un petit peu du VTT assistance électrique, on va se faire aider, c'est vrai que c'est canicule. Bon, vous allez pédaler quand même, hein, ne vous inquiétez pas, ce n'est pas le vélo qui fait tout, vous allez faire quand même marcher un petit peu vos guiboles. C'est vrai que du côté de Val d'Isère ou encore de Tignes, il y a de quoi faire hein, en VTT assistance électrique. Alors vous, c'est vrai que vous avez, eh bien par exemple, en partant de la DAI Fait Magique hein, pour me rejoindre, vous allez pouvoir arrêter au kilomètre 9 avec Borsalino, puis vous allez arriver au col de Fraisse. Là, vous allez descendre au Val-Claret. Alors, ce qui est bien, c'est que vous allez pouvoir rester sur ce secteur Tauvière, puisque vous avez quand même Garaté Fraisse, donc qui vous emmène au sommet col de Fraisse. C'est une bleue, hein, au départ du Val-Claret. Donc là, c'est si vous avez envie de rester dans ce coin-là. Et sinon, eh bien, vous longez avec vous longez côté du lac et vous allez arriver à Palafour, puisque je vous emmène avec Easy Ride. Easy Ride qui est plus sympa, hein, enfin plus sympa, plus facile, surtout que Garaté Fraisse. Bon, c'est normal. Normal, hein, c'est tout est dans le titre, Easy Ride. C'est au départ de Palafour, c'est une petite balade quand même de 4,6 km, donc ça c'est plutôt cool. Et puis surtout, vous allez passer par le lac du Chardonnay. Hein, si vous avez envie de faire une petite pause, moi je trouve que c'est pas mal. Donc ou bien, voilà, vous avez de quoi faire, ou bien vous restez sur ce secteur-là. C'est vraiment aussi si vous êtes débutant, c'est-à-dire là ça reste de la bleue. Et puis sinon, eh ben, on va le clarer. Comme je le disais, donc vous allez monter avec Fait Magique ou encore avec Valpesto. Hein, ne vous inquiétez pas, vous avez de quoi faire. Mais en tout cas, à ce sommet de Col de Fraisse, vous descendrez donc au Val-Claret. Et là, il y a Chardonnop. Eh ben, Chardonnop, ça peut être sympa. Bon, par contre, c'est une rouge. Hein. C'est une boucle de... Enfin, c'est pas une boucle, c'est une piste de 10 bornes. Donc là, vous avez de quoi faire. Et puis, si vraiment vous êtes bon, hein, vous rattrapez Dark J'adore, qui là est une noire. Vous allez longer le parc national de la Vanoise. Je vous rappelle que vous rentrez évidemment pas dans ce parc national. Chardonnop, juste un petit mot, puisque la Bike Patrol de Tignes bosse un petit peu dessus. Donc, vous risquez de les croiser. Donc, évidemment, vous ralentissez. N'allez pas abîmer un bike patrouilleur.
0: Non, ça serait vraiment dommage, en effet. Et bon, et bah super. Et ben écoute, à demain, Morgane. Merci.
1: Attends, je voulais quand même te souhaiter un très bon anniversaire.
0: Ah, oui, c'était il y a deux jours, mais c'est très gentil.
1: Ah oui, mais
0: merci
1: quoi,
0: beaucoup.
1: Je savais pas. Donc,
0: et oui,
1: voilà.
0: Et ben, je m'arrange toujours pour être en congé, en plus, pour mon anniversaire.
1: Et ben, tu vois, voilà. Mais en tout cas, joyeux anniversaire et on fait la fête.
0: Oh, merci infiniment. Merci. Gros bisous.
1: Salut.
0: À demain.

0: Il est 9h30, 31 même. Voici les infos sport avec Louis Crépeau. Bonjour Louis.
1: Bonjour, bonjour à tous. C'est dans l'actu sport du jour, la colère face au projet de la FIFA, la suite de la semaine des Français du tennis et puis le calendrier européen des clubs tricolores de basket. Et à la une, les instances européennes du football se sont réunies en urgence hier, levée de bouclier face au projet de Gianni Infantino d'ouvrir la FIFA à des investisseurs privés. Le président de la Fédération internationale a présenté ce projet mardi. Il vise à augmenter les revenus, notamment en vendant des parts d'une société qui serait spécialement créée pour gérer les activités commerciales et l'organisation des tournois comme la Coupe du Monde. Il est indispensable que les acteurs européens parlent d'une seule voix face à un projet qui pourrait profondément transformer l'équilibre de notre sport, indique la ministre des Sports Marina Ferrari. On suit aussi le mercato ce matin. Randal Kolo Muani va bien retourner à la Juventus Turin. Selon le Parisien, le club italien et le PSG ont trouvé un accord pour un prêt avec option d'achat. L'attaquant français avait déjà été prêté à la Juve en 2025, avant un prêt à Tottenham l'an dernier. Et puis le Nantais Mathis Sabline, lui, a passé sa visite médicale à Monaco. Sa signature pour 30 millions d'euros est prévue ce matin. Un mot de tennis, et c'est fini pour Adrien Manarino à Washington. Le français s'incline cette nuit en 2-7 face à l'américain Alex Mikkelsen au deuxième tour. On connaît le calendrier des équipes françaises pour la prochaine Euroleague de basket. L'ASVEL débutera le 24 septembre contre le Maccabi Tel Aviv. Paris débutera le même jour sur le parquet du Panathinaikos. L'Euroleague qui se fera, on le rappelle, cette année sans Monaco, rétrogradé en Eurocoupe suite à ses difficultés financières. La saison régulière d'Euroleague se clôturera le 7 avril avant les play-in et le Final Four. Et puis les mondiaux d'escrime à Hong Kong pour terminer avec une nouvelle médaille pour l'équipe de France hier. Les sabreuses françaises décrochent la médaille de bronze face aux États-Unis. La France qui compte 3 médailles mais toujours aucun titre alors que les mondiaux se terminent aujourd'hui. Voilà pour l'essentiel de l'actu sport. Je vous souhaite une très belle journée.
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0: Oh, une belle météo aujourd'hui, un beau ciel bleu, du soleil, des bonnes températures, hein, 28 degrés. Attendu aujourd'hui à Val d'Isère, isotherme 0 degré vers 4600 mètres. Alors évidemment, nous ferons pas sans quelques cumulus dans l'après-midi ou dans la soirée, des cumulus présents dans les massifs qui se mêlent à des nuages d'altitude. Ils viennent du sud-ouest. Un tout petit vent, mais il est faible. Nous en reparlerons dans quelques minutes sur le Bay Park avec Maxime Higel. Et du côté des températures, nous avons déjà 18,8 degrés dans le centre de Val et 14,7 degrés du côté du Tour du Lac.

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1: Allez, rendez-vous sur le Bike Park, j'envoie mon micro en l'air, dis donc. Avec Maxime Higel, salut Max.
2: Salut Fred.
1: Alors je sais que là tu es au pied du Bike Park, dans quelques minutes tu seras tout en haut. Ça va être une magnifique journée aujourd'hui sur notre domaine. Il va faire super beau. Alors je sais que pour toi c'est pas forcément des bonnes nouvelles parce que t'aimes bien quand il y a un petit peu de pluie. Ça permet de coller la poussière. Et ben ça sera pas le cas. Ça sera du grand soleil aujourd'hui. On va juste bien prendre des bouteilles d'eau, la crème solaire, les lunettes de soleil, tout ce qu'il faut et peut-être même plusieurs bouteilles d'eau. Alors comment ça va se passer aujourd'hui sur le Bike Park? On va parler un petit peu justement de toute ton équipe. Parce que vous êtes nombreux, hein, on va vous citer. D'ailleurs, il y a toi, il y a Maxime, hein, il y a Sébastien, il y a Benjamin, Kevin, Steven, Mathéo et Corentin. Je crois que cette fois, ma liste est complète.
2: Ouais, elle est complète, bravo.
1: Ah bah super, bon, j'ai pris des notes. Hein. Et puis justement, et bah c'est Bike Patrol. Vous êtes là pour encadrer à nos vacanciers, vous êtes là pour la sécurité, mais vous êtes là aussi pour inventer tous les jours de nouveaux parcours, entretenir bien sûr, et c'est de ça dont on va parler aujourd'hui.
2: Ouais, bah écoute, super de me donner l'opportunité d'expliquer un peu notre travail. Parce qu'en fait, bon, la saison estivale dure 2 mois, hein, juillet, août. Mais pour nous, c'est un petit peu plus de 4 mois et sur le terrain.
1: Et oui.
2: C'est-à-dire, on commence par le mois de juin à tout équiper, tout préparer après la fonte des neiges, pendant la fonte des neiges en fait. On commence par le bas, évidemment. Dès que les parcours sont accessibles à Val d'Isère, et on peut déjà les rouler en juin, hein, c'est une information, mais ce sont les premiers parcours qu'on ouvre pour qu'on puisse profiter du VTT électrique dès le début de saison à Val d'Isère. Donc tout le mois de juin, on rénove les pistes suite à la fonte des neiges, parce que 6 mètres de cumul de neige, ça fait quelques litres d'eau qui s'évaporent et puis qui s'infiltrent dans les sols et puis qui ruisselle un peu de partout. Donc parfois, on a des mauvaises surprises, mais heureusement, pas trop et de moins en moins au fur et à mesure de nos observations et des améliorations qu'on apporte. Donc, il y a beaucoup d'aménagements qui sont faits sur les pistes pour protéger les pistes justement à la fonte des neiges. Et ça fonctionne aussi quand il y a des orages. Et on le voit, hein, ceux qui ont vécu les orages violents qu'on a connus cet été, il n'y en a pas eu beaucoup, mais ceux qu'on a eu étaient intenses. Ils n'ont pas du tout détruit les pistes. On n'a pas de ruisseaux qui se forment dans les pistes parce que justement notre connaissance du terrain fait que on a pu anticiper tout ça et faire des aménagements pour protéger nos pistes.
1: Et pour maîtriser
2: ça, c'est le mois de juin.
1: Eh ben oui.
2: Voilà, on maîtrise l'eau, on essaye de l'infiltrer dans les sols pour contribuer à ce qu'on appelle l'hydrologie régénérative pour que l'eau ne file pas directement dans les rivières et les océans, mais s'infile dans les sols, fasse pousser l'herbe et maintienne un sol le plus humide possible. Donc, à notre petite échelle, on y contribue. Voilà, donc c'était bien de le préciser. Et puis ensuite, tout le mois de juillet et le mois d'août, on est sur une période d'exploitation, évidemment, puisque les pistes sont ouvertes. Et là, on entretient au quotidien ces pistes-là. Et vous le voyez hein, sur les photos qu'on poste sur les réseaux. Il n'y a pas de temps mort. Il y a ou du débroussaillage, ou du ratissage, ou du rebouchage de trous. En fait, on essaye de faire en sorte que les pistes soient dans le meilleur état possible pour vous accueillir. Et pour que vous ayez, quelle que soit la période de l'été, de parfaites conditions pour rouler, exactement comme l'hiver, on dame les pistes. Et ben nous, l'été, on entretient avec nos mains les pistes au fur et à mesure qu'elles s'usent, avec les passages, avec la sécheresse, comme on en a parlé en début d'intervention. Et voilà, donc on essaye de faire ça du mieux qu'on peut. Vous êtes nombreux à vous arrêter pour nous dire que vous appréciez notre travail. Donc ça, évidemment, encore plus mon équipe que moi, ça nous touche parce que c'est eux au quotidien hein, qui donnent les coups de pioche. Et puis on arrive à la période de septembre qu'on commence déjà à anticiper en ce moment. Et en septembre, on détermine, parce qu'évidemment, il est hors de question et c'est impossible de tout refaire à neuf. Donc, on va privilégier certaines zones sur certaines pistes. On essaye de varier aussi pour pas travailler que sur une seule piste et puis laisser à l'abandon les autres. Donc c'est un entretien permanent et en fait en septembre on prépare déjà la saison 2027. Et les parcours restent ouverts, hein. C'est le moment de le préciser, puisqu'on démontera les panneaux de signalétique que à la toute fin de mission de l'équipe, c'est-à-dire entre fin septembre, début octobre, avant les premières neiges, au moins sur le haut du domaine.
1: Eh ben oui, c'est un beau programme parce qu'il faut déjà inventer les futurs circuits de l'année prochaine. D'ailleurs, on peut vous suivre, hein. Vous avez une page Insta, Facebook, Val d'Isère Back Patrol pour vous suivre un petit peu toute l'année et découvrir justement le beau programme pour ceux qui sont déjà venus et qui rêvent de revenir l'année prochaine. Eh bien, ils pourront déjà avoir un avant-goût. Parfait. Un petit conseil du jour pour terminer.
2: Oui, bah le conseil du jour, c'est un peu, je me répète, hein, il y en a d'autres des conseils, mais aujourd'hui, pour certains, si vous êtes là toute la semaine, vous commencez à bien connaître les pistes, vous avez envie d'envoyer, faites juste attention à la poussière en suivant les autres. Le premier devant, lui, voit bien, le deuxième voit un petit peu moins bien, et plus on est nombreux, plus c'est problématique en fait. Donc gardez de l'espace ou faites des pauses régulièrement pour que ceux qui sont à l'arrière du groupe puissent faire tomber un peu le brouillard, hein, parce que c'est quasiment ça, tellement ça fait de poussière dès qu'on passe. Et puis profitez-en peut-être aussi pour découvrir des parcours que vous n'avez pas fait, pour varier un peu les plaisirs, et puis prenez du bon temps, prenez du plaisir, et en tout cas on travaille pour, donc n'hésitez pas à nous faire des petits commentaires. On a mis une enquête de satisfaction qui est disponible dans plusieurs endroits. C'est un QR code à flasher. On se sert vraiment de vos retours pour progresser et pour orienter le développement. Donc n'hésitez pas à nous en faire part. Voilà.
1: Eh ben merci beaucoup Max. Merci à tous ces anges gardiens du Back Park de Val d'Isère. Et puis bien sûr, à demain au micro de Radio Val.
2: Avec plaisir, à demain.
1: Ciao, à demain.

0: 9h48, dans moins de 2 minutes, les infos à Valine.
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0: 9h50, les infos du village préparées et présentées par Agathe. Rebonjour Agathe.
7: Rebonjour Frédéric, voici les infos à Valine de ce jeudi 30 juillet. Mais d'abord, voici la météo observée. À cette heure, le ciel était bleu et dégagé, annonçant une nouvelle belle journée en montagne. Côté température, il faisait 11 degrés dans le village, 14 degrés à Solèze et 10 degrés au Pissaya. Pour les routes, en raison de la préparation de la foire à Valine organisée ce week-end, le stationnement sera interdit sur le parking de la zone du coin à compter de ce matin à 8h. Autre stationnement interdit à partir de 14h pour la montée du Bellevue et ce soir à 18h sur la zone bleue du rond-point Mouflier. Annelise Rousset s'élance à la quête du Grand Paradis. L'ancienne ambassadrice du Club des Sports a pris le départ ce matin à 6h au niveau du parvis de l'église de Saint-Bernard de Menton pour rejoindre le sommet du Grand Paradis avant de revenir à son point de départ. Quelques mois après avoir mis un terme à sa carrière au plus haut niveau, la détentrice du record du GR20 ouvre une nouvelle page à travers des projets qui lui tiennent à cœur, tout en prenant en compte sa vie de maman et de vétérinaire. Son premier projet est le Grand Paradis, une évidence puisqu'il s'agit de son premier sommet qu'elle a gravi dans les Alpes, sa première expérience de l'alpinisme, mais aussi de sa première rencontre avec la haute montagne. Le tracé part de l'église de Val d'Isère, remonte les vallons de Haute-Tarentaise afin de franchir la frontière pour rejoindre le cœur du parc national du Grand Paradis avant l'ascension finale vers le sommet, puis le même chemin en sens inverse jusqu'au point de départ. Au total, Annelise Rousset parcourra 69 km, dont 4800 mètres de dénivelé positif, avec le passage d'un glacier et une arrivée à plus de 4000 mètres d'altitude. Un effort qui mêle course en montagne, alpinisme et gestion de l'altitude sur une seule et même journée. Il est possible de suivre l'ascension d'Annelise Rousset sur ses réseaux sociaux. En cette journée ensoleillée, les seniors du CCAS sont invités à une balade au Monal. Les personnes inscrites partiront de Val d'Isère aux alentours de 9h pour rejoindre le parking de l'Échaillon avant de réaliser une petite balade de 3 km. Il est rappelé aux participants de se munir de leur pique-nique et d'une bouteille d'eau, d'un chapeau ou d'une casquette, de la crème solaire et des bâtons de marche pour ceux qui en ont besoin. Hier après-midi, les enfants ont pu profiter d'un concert de rock intitulé « Pourquoi pas ?». 200 enfants et parents ont pu plonger dans l'univers drôle et décalé de Rémo grâce à des chansons à la fois tendres et amusantes. Le prochain spectacle pour enfants aura lieu mercredi prochain à l'amphithéâtre de Verdure. Dans l'agenda du jour, retrouvez au cinéma Le Splendide à 18h Vaiana, suivi à 21h Spider-Man. Vieux Altice est ouverte de 15h à 18h. La mairie est ouverte de 9h à midi, de 14h à 17h. Pour la médiathèque, elle est ouverte de 14h à 18h. Quant à la centrale de réservation, elle est ouverte de 9h à 19h. L'office de tourisme est ouvert de 8h30 à 19h30. Le centre aquasportif est ouvert de 10h à 21h. L'acrobranche vous accueille de 10h à 19h. Et enfin, la pêche au lac de Louillette est ouverte de 6h30 à 18h. C'est la fin des infos Avaline. Retrouvez dans quelques instants Frédéric. Je vous souhaite une agréable journée et je vous dis à demain.

0: 10h, un point sur l'actu avec Clémence Lebarry. Bonjour Clémence.
1: Bonjour à tous. 4 pompiers blessés dans le Var dans la lutte contre l'incendie de Brignoles. Le feu s'est déclaré hier et a parcouru 130 hectares. Il a été fixé et maîtrisé. 600 personnes ont dû être évacuées par précaution. En Gironde, les pompiers se disent raisonnablement optimistes après une nuit très calme, alors qu'une baisse des températures est attendue ce jeudi. Le sinistre est toujours stabilisé, mais pas fixé. Les autorités notent que 6 feux actifs ont particulièrement mobilisé les secours ces dernières heures. On apprend également que 2 personnes ont été interpellées dans la nuit pour suspicion de mise à feu, sans plus de détails pour l'instant. Enfin, en Côte d'Or, le feu est contenu mais pas fixé. Les flammes ont parcouru 141 hectares, dont 80 brûlés totalement. 143 pompiers sont toujours mobilisés sur place. Et il va encore faire très chaud en France.

0: France, 21 départements de l'Est du pays sont toujours en vigilance orange canicule. À noter que la Gironde est repassée en jaune et les Landes en vert. Dans le reste de l'actualité, la consommation des ménages en hausse en juin, elle a augmenté de 0,4% le mois dernier selon les chiffres de l'INSEE publiés aujourd'hui. Elle est tirée à la hausse par la consommation d'énergie qui a continué d'augmenter, mais aussi par une hausse des dépenses alimentaires, tandis que les achats de biens fabriqués baissent. Il était accusé d'avoir léché une paille avant de la remettre dans un distributeur à Singapour. Un étudiant français a finalement été condamné à 400 euros d'amende. Il risquait jusqu'à 3 mois de prison. La vidéo que le jeune homme a postée est rapidement devenue virale, suscitant un scandale dans la cité-État réputée pour son intransigeance face aux incivilités. Les États-Unis ont de nouveau frappé l'Iran. L'armée américaine annonce avoir achevé une lourde série de bombardements en représailles à des attaques contre leurs forces au Moyen-Orient. Selon les médias iraniens, des explosions ont été entendues dans 2 provinces. Et puis on connaît la composition de l'équipe de France d'athlétisme pour les championnats d'Europe. 80 athlètes sélectionnés avec Jimmy Gressier, Agathe Guillemot et Samuel Vessa comme tête d'affiche. En revanche, Sirina Samba-Mayela a déclaré forfait. Et les championnats d'Europe se tiendront à Birmingham du 10 au 16 août. Excellente matinée à tous.
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3: Une belle journée aujourd'hui, une canicule qui se poursuit sous un soleil de plomb, 38 à 40 degrés en plaine, 37 degrés vers Bourg-Saint-Maurice, 28 degrés attendus ici à Val-d'Isère, isotherme 0 degrés vers 4600 mètres. Dans l'après-midi ou en soirée, les cumulus présents dans les massifs se mêlent à des nuages d'altitude venus du sud-ouest. Il y aura un tout petit vent aujourd'hui, mais il sera faible et une brise en vallée. Du côté des températures, nous avons actuellement dans le centre de Val-d'Isère 20,9 degrés déjà, et puis du côté du sommet de Solèze, 15,3 degrés. Voilà, c'est la fin de cette matinale. J'étais ravi de prendre le petit déjeuner en votre compagnie. Dans l'après-midi, on vous retrouve avec bien sûr la météo. Il y aura les animations de demain avec David, notre chronique coup de... Mais bah oui, aujourd'hui, ce sera patrimoine. On parlera de l'église Saint-Bernard de Menton avec Mustapha. Et puis bien sûr, notre chronique nature. Moi, je vous retrouve demain matin à partir de 7h30 pour la matinale. Passez une excellente journée. À demain.

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1: Bonjour à tous. 84 000 habitants de la Gironde peuvent réintégrer leur habitation. Une annonce de la préfecture ce matin. 9 communes sont concernées. La 63 entre Bordeaux et Bayonne va aussi ouvrir cet après-midi au public. En attendant, sur le front de l'incendie, la nuit a été plutôt calme et le sinistre est toujours stabilisé, mais pas fixé. Les autorités notent que 6 feux actifs ont particulièrement mobilisé les pompiers ces dernières heures. Et les secours sont optimistes pour aujourd'hui, alors qu'une baisse des températures est attendue. Mais la colère gagne les habitants de la commune du Porge. 183 maisons du village ont été détruites par les flammes et des centaines d'habitants estiment que les autorités ont sacrifié leur maison pour protéger celle de la presqu'île du Cap Ferré. Ils ont saisi un avocat. Et dans le Var, 4 pompiers ont été blessés dans la lutte contre l'incendie de Brignoles. Le feu s'est déclaré hier et a parcouru 130 hectares. Il a été fixé et maîtrisé. 600 personnes ont dû être évacuées par précaution. En Côte d'Or, le feu est contenu mais pas fixé. Les flammes ont parcouru 141 hectares, dont 80 brûlés totalement. 143 pompiers sont toujours mobilisés sur place. On rappelle également que 29 départements sont en vigilance orange pour un risque élevé de feux de forêt. La Moselle et la Meurthe-et-Moselle sont les deux départements français en vigilance rouge en raison d'un risque très élevé. Dans le reste de l'actualité, la croissance de retour en France. Le produit intérieur brut a progressé de 0,2% au deuxième trimestre selon les chiffres de l'INSEE publiés aujourd'hui. Une hausse tirée notamment par les exportations et la consommation des ménages qui rebondit légèrement. 31 sites pornographiques dans le viseur de l'ARCOM. Le gendarme du numérique a lancé des procédures à l'encontre de ces plateformes qui n'ont pas mis en place de système de vérification de l'âge de leurs utilisateurs, comme la loi l'exige depuis janvier 2025. Et puis, comme un air de Jeux Olympiques, 2 ans après le succès de Paris 2024, les championnats d'Europe de natation sont organisés à Paris. C'est une première en France depuis 39 ans. L'équipe de France sera portée par son quadruple champion olympique, Léon Marchand. Excellente fin de matinée à tous.

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1: Bonjour à tous, le risque d'incendie reste extrêmement important. La mise en garde du ministre de l'Intérieur, Laurent Nunez, qui concède que la météo rend les conditions un peu moins compliquées. Depuis le début de l'année, 117 000 hectares ont été ravagés par les flammes en France. En Gironde, le feu est toujours stabilisé. Selon les pompiers, ce matin, le taux d'humidité dans l'air était de 80%, rendant la situation beaucoup plus acceptable. Quelques 84 000 habitants vont pouvoir rentrer chez eux et l'autoroute A63 va rouvrir dans les deux sens en début d'après-midi. Une réouverture dont se félicite le ministre des Transports en cette période de départ en vacances. Dans ce contexte, 21 départements sont en

vigilance orange canicule. C'est un large quart est qui est concerné, du Doubs aux Alpes-Maritimes en passant par le Puy-de-Dôme. Les deux départements corses sont aussi en orange. En revanche, sur l'ouest de l'Hexagone, les températures baissent. Le succès de la troisième édition du leasing social, ce dispositif permettant aux ménages modestes de louer une voiture électrique à tarif référentiel. Près de 20 000 Français ont déjà déposé leur demande. Au total, 50 000 véhicules électriques à loyer modéré sont proposés. Le dispositif est réservé aux ménages avec un revenu fiscal inférieur à 16 880 euros et qui utilisent leur voiture pour des trajets professionnels. Le bilan s'alourdit au Japon après le séisme de magnitude 7,1 qui a frappé une île du sud de l'archipel. Au moins 34 personnes tuées. Des centaines de secouristes sont toujours sur place pour tenter de retrouver d'éventuels survivants. Le séisme a provoqué d'importants dégâts entre habitations détruites, ponts endommagés et incendies. Une série de répliques a secoué la région. Et puis les opposants aux Jeux Olympiques d'hiver de 2030 dans les Alpes françaises ne lâchent pas le combat et saisissent la Cour européenne des droits de l'homme. Ils regrettent que les habitants des Alpes n'aient pas pu participer au processus décisionnel, alors même que l'organisation des Jeux est susceptible d'affecter durablement leur cadre de vie. Dans le même temps, une pétition a été déposée lundi à l'Assemblée nationale pour s'opposer à ces JO. Voilà pour l'essentiel de l'info. Excellent après-midi.

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1: Bonjour à tous. 117 000 hectares brûlés depuis le début de l'année en France. Les précisions du ministre de l'Intérieur, Laurent Nunez, alors que l'Hexagone est toujours en proie aux incendies. Depuis le début de la saison, on déplore plus de 14 000 feux. 200 sapeurs-pompiers sont toujours mobilisés en Côte d'Or, où un incendie a brûlé près de 80 hectares de végétation. En Gironde, la situation s'améliore grâce aux conditions météo. Le feu reste contenu. 84 000 personnes de 9 communes proches de la métropole de Bordeaux ont l'autorisation de rentrer chez elles. Un homme condamné à un an de prison dans le Var pour avoir volontairement allumé un feu de végétation à Olioul. Cet incendie, qui avait été rapidement circonscrit, avait provoqué la destruction de 40 mètres carrés de végétation. À la barre, il a assuré qu'il s'agissait d'un accident, mais un homme l'a entendu proférer des menaces avant le départ des flammes. 21 départements d'un large quart est, toujours en vigilance orange canicule, du Doubs aux Alpes-Maritimes en passant par le Puy-de-Dôme. Météo France prévoit des orages pour demain qui devraient contribuer à rafraîchir l'atmosphère, mais anticipe une petite perspective de remontée des températures la semaine prochaine. La France a connu plus de vagues de chaleur ces 15 dernières années que pendant les 60 années précédentes. L'État débloque 260 millions d'euros pour des projets d'éolien flottant dans 5 ports français, notamment ceux de Cherbourg, Brest et Nantes-Saint-Nazaire. Le développement de l'éolien en mer permet d'augmenter la production d'électricité et de réduire la dépendance de la France aux importations d'énergie fossile. Et puis en foot, la prise de parole de Michael Olise, le joueur de l'équipe de France, meilleur passeur sur une édition de la Coupe du Monde, regrette l'élimination des Bleus aux portes de la finale. Il parle d'une immense déception. Le joueur du Bayern Munich, satisfait de sa nouvelle vie en bleu, porter le maillot de l'équipe de France lors d'une Coupe du Monde a toujours été et restera toujours un rêve pour moi, écrit-il sur les réseaux sociaux. Voilà pour l'info. Excellente journée.

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1: Bonjour à tous, la Fondation du patrimoine lance une collecte d'urgence pour contribuer à la sauvegarde et à la restauration des espaces touchés par les incendies en Gironde et dans les Landes. À la clé, la replantation et la renaturation des forêts. En Gironde, 42 000 hectares ont brûlé, le feu est désormais contenu. Plus de 5 millions de masques FFP2 ont été livrés en pharmacie pour protéger les habitants exposés aux fumées. 33 000 climatiseurs mobiles ont été livrés dans les hôpitaux et les EHPAD, annonce de la ministre de la Santé Stéphanie Rist, qui promet un confort de travail pour les soignants et un confort pour les patients. Le gouvernement a débloqué le mois dernier une enveloppe d'urgence de 100 millions d'euros pour financer des outils de rafraîchissement. Dans ce contexte, 21 départements sont en vigilance orange canicule. C'est un large quart est qui est concerné, du Doubs aux Alpes-Maritimes en passant par le Puy-de-Dôme. Les deux départements corses sont aussi en orange. En revanche, sur l'ouest de l'Hexagone, les températures baissent. Le succès de la troisième édition du leasing social, ce dispositif permettant aux ménages modestes de louer une voiture électrique à tarif préférentiel. Près de 20 000 Français ont déjà déposé leur demande. Au total, 50 000 véhicules électriques à loyer modéré sont proposés. Le dispositif est réservé aux ménages avec un revenu fiscal inférieur à 16 880 euros et qui utilisent leur voiture pour des trajets professionnels. Le bilan s'alourdit au Japon après le séisme de magnitude 7,1 qui a frappé une île du sud de l'archipel. Au moins 34 personnes tuées. Des centaines de secouristes sont toujours sur place pour tenter de retrouver d'éventuels survivants. Le séisme a provoqué d'importants dégâts entre habitations détruites, ponts endommagés et incendies. Une série de

réplique a secoué la région. Et puis les opposants aux Jeux Olympiques d'hiver de 2030 dans les Alpes françaises ne lâchent pas le combat et saisissent la Cour européenne des droits de l'homme. Ils regrettent que les habitants des Alpes n'aient pas pu participer au processus décisionnel, alors même que l'organisation des Jeux est susceptible d'affecter durablement leur cadre de vie. Voilà pour l'essentiel de l'info. Excellente journée.

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1: Bonjour à tous. En Gironde, plus de 3000 pompiers continuent de lutter contre le feu qui a ravagé 42 000 hectares. Un incendie désormais stabilisé. Quelques 84 000 habitants de 9 communes ont l'autorisation de rentrer chez eux. Et l'autoroute A63 a rouvert dans les deux sens en début d'après-midi. Une réouverture dont se félicite le ministre des Transports en cette période de départ en vacances. Dans ce contexte d'incendie à répétition, ces dernières semaines, 275 interpellations ont été réalisées par les forces de l'ordre après des départs de feu, une trentaine

interpellés ont été mis en examen. Selon le ministre de l'Intérieur, Laure Nunez, dans 70% des cas, les incendies sont criminels. 21 départements d'un large quart est, toujours en vigilance orange canicule, du Doubs aux Alpes-Maritimes, en passant par le Puy-de-Dôme. Météo France prévoit des orages pour demain qui devraient contribuer à rafraîchir l'atmosphère, mais anticipe une petite perspective de remontée des températures la semaine prochaine. La France a connu plus de vagues de chaleur ces 15 dernières années que pendant les 60 années précédentes. Dans les Pyrénées-Atlantiques, un spéléologue est bloqué depuis hier soir à 350 mètres de profondeur après une chute dans une cavité à la Pierre-Saint-Martin. Les sauveteurs sont sur place. Situé tout près de la frontière espagnole, ce gouffre est l'une des cavités naturelles les plus profondes au monde. L'État débloque 260 millions d'euros pour des projets d'éolien flottant dans 5 ports français, notamment ceux de Cherbourg, Brest et Nantes-Saint-Nazaire. Le développement de l'éolien en mer permet d'augmenter la production d'électricité et de réduire la dépendance de la France aux importations d'énergie fossile. Et puis l'équipe de France d'escrime termine de la meilleure des manières les mondiaux de Hong Kong avec une médaille d'or des sabreurs par équipe. Rémi Garrigue, Maxime Pianfetti, Jean-Philippe Patrice et Sébastien Patrice. Victoire en finale face à la Corée du Sud. Il s'agit du premier titre mondial par équipe pour les sabreurs français depuis 20 ans. Au total, les escrimeurs français ont remporté 4 médailles dans ces mondiaux. Voilà pour l'info, excellente journée.

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1: Bonjour à tous, l'appel à la prudence de Philippe Tabarot pour le week-end de chassé-croisée. Le ministre des Transports appelle les usagers circulant dans le sud-ouest à une vigilance particulière alors que plusieurs feux restent encore actifs. En Gironde, la situation s'améliore à la faveur d'une météo plus clémente. 84 000 habitants de 9 communes sont autorisés à rentrer chez eux. En parallèle, la Fondation du patrimoine lance une collecte d'urgence pour contribuer à la sauvegarde et à la restauration des espaces touchés par les incendies en Gironde et dans les Landes. À la clé, la replantation et la renaturation des forêts, notamment sur le bassin d'Arcachon et le massif des Landes de Gascogne. 33 000 climatiseurs mobiles livrés dans les hôpitaux et les EHPAD, annonce de la ministre de la Santé Stéphanie Rist, qui promet un confort de travail pour les soignants et un confort pour les patients. Le gouvernement a débloqué le mois dernier une enveloppe d'urgence de 100 millions d'euros pour financer des outils de rafraîchissement. Le succès de la troisième édition du leasing social, ce dispositif permettant aux ménages modestes de louer une voiture électrique à tarif préférentiel. Près de 20 000 Français ont déjà déposé leur demande. Au total, 50 000 véhicules électriques à loyer modéré sont proposés. Le dispositif est réservé aux ménages avec un revenu fiscal inférieur à 16 880 euros et qui utilisent leur voiture pour des trajets professionnels. La natalité est toujours en baisse en France. Au premier semestre, un peu moins de 314 000 bébés sont nés lors de cette période. C'est 1% de moins que l'an passé, selon l'INSEE. Parmi les facteurs qui pourraient expliquer cette baisse des naissances, les difficultés à trouver un emploi stable et les craintes liées à la conjoncture économique et au réchauffement climatique. Et puis en foot, la prise de parole de Michael Olise sur les réseaux sociaux. Le joueur de l'équipe de France, meilleur passeur sur une édition de la Coupe du Monde, regrette l'élimination des Bleus aux portes de la finale. Il parle d'une immense déception. Le joueur du Bayern Munich est satisfait de sa nouvelle vie en bleu. Porter le maillot de l'équipe de France lors d'une Coupe du Monde a toujours été et restera toujours un rêve pour moi, écrit-il. Voilà pour l'info. Excellent après-midi.

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1: Bonsoir à tous. Le combat des pompiers de Gironde contre les flammes. Alors que l'incendie est maîtrisé, deux reprises de feu sont en cours près de la commune de Lenton. Sur place, des avions Dash font des allers-retours et effectuent des largages au-dessus de la zone. Quelques 84 000 habitants de 9 communes près de Bordeaux ont l'autorisation de rentrer chez eux. Et l'autoroute A63 a rouvert dans les deux sens en début d'après-midi. Une réouverture dont se félicite le ministre des Transports en cette période de départ en vacances. 21 départements d'un large quart est, toujours en vigilance orange, canicule du Doubs aux Alpes-Maritimes en passant par le Puy-de-Dôme. Météo France prévoit des orages pour demain qui devraient contribuer à rafraîchir l'atmosphère, mais anticipe une petite perspective de remontée des températures la semaine prochaine. La France a connu plus de vagues de chaleur ces 15 dernières années que pendant les 60 années précédentes. Dans les Pyrénées-Atlantiques, un spéléologue est bloqué depuis hier soir à 350 mètres de profondeur. Après une chute dans une cavité à La Pierre-Saint-Martin, les sauveteurs sont sur place. Situé tout près de la frontière espagnole, ce gouffre est l'une des cavités naturelles les plus profondes au monde. Le jour du dépassement, c'est aujourd'hui, c'est-à-dire que l'humanité a consommé ce que la Terre est capable de régénérer en un an. Un jour symbolique déterminé chaque année par une ONG qui alerte l'humanité consomme actuellement les ressources naturelles 73% plus vite que les écosystèmes ne peuvent les régénérer. Par ailleurs, si l'humanité vivait comme la France, le jour du dépassement interviendrait encore plus tôt, le 24 avril. Et puis l'équipe de France d'escrime termine de la meilleure des manières les mondiaux de Hong Kong avec une médaille d'or des sabreurs par équipe. Rémi Garrigue, Maxime Pianfetti, Jean-Philippe Patrice et Sébastien Patrice. Victoire en finale face à la Corée du Sud. Il s'agit du premier titre mondial par équipe pour les sabreurs français depuis 20 ans. Au total, les escrimeurs tricolores ont remporté 4 médailles dans ces mondiaux. Voilà pour l'essentiel de l'info. Excellente fin d'après-midi.
2: 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Votre météo pour cette nuit et pour demain, ce soir. Une nuit claire, chaude et étoilée. Pour demain, eh bien, la Savoie est sous l'influence des orages moribondes qui arrivent de l'ouest de la région. Le temps est changeant, passage nuageux fréquent, pouvant donner quelques gouttes en journée. Cela n'empêche pas le soleil de poursuivre son travail, créant une ambiance lourde à partir du milieu d'après-midi. Ces passages sont plus significatifs et donnent des averses, voire de l'orage, possible jusqu'en début de nuit suivante. Ce temps variable limite l'envolée des températures et rend plus incertaine la prévision des maximales. Pour votre fin de soirée à Val d'Isère, notez que le centre aquasportif vous accueille jusqu'à 21h et le cinéma Le Splendide situé dans la maison de Val vous propose à 21h le second film Spider-Man. Bonne soirée à notre écoute, rendez-vous demain matin à 7h30 pour la matinale.

0: Bonsoir David.
1: Bonsoir Fred.
0: Demain, nous allons pouvoir nous éloigner un tout petit peu de Val d'Isère, mais pour un autre écrin de nature.
1: Oh, sacré écrin, puisque demain, c'est William qui vous propose cette balade. Vous allez partir au Monal. Je vous dis pas où c'est, parce que c'est vraiment un endroit un petit peu caché, mais qui est sublime, qui est non loin de Val d'Isère. Mais autant prendre un accompagnateur montagne. Le prendre, oui, mais il faut d'abord s'inscrire. Pourquoi pas le faire dès maintenant? En tous les cas, de 18h à 19h, à l'Office du Tourisme, c'est William qui vous attend pour son inscription à la balade du Monal.
0: Et comme nous sommes au cœur du parc de la Vanoise, quelle chance, on va pouvoir rencontrer les agents du parc.
1: À 9h, au niveau du parking du Manchet, vous allez pouvoir rencontrer les agents du parc national de la Vanoise qui vous parleront de leur métier, mais aussi du parc, bien sûr. Vous êtes intéressé, ne loupez pas ce rendez-vous gratuit ce vendredi.
0: De 9h à midi et puis à 10h, on va tester son adresse.
1: Le concours des Molki qui aura lieu à partir de 10h au niveau du télésiège du village, à côté du mini-golf. Et c'est avec Chloé pour cette animation gratuite.
0: Et puis à 14h, rendez-vous au centre aquasportif.
1: Au centre aquasportif, à partir de 14h et ce jusqu'à 16h, aura lieu le grand tournoi de futsal. Inscription directement au centre aquasportif. Et puis je tiens à préciser aussi que sur ce vendredi, ne vous étonnez pas si vous voyez la fermeture de l'avenue Olympique à partir de 13h, la fermeture du Val Village à partir de 8h, puisque ce qui se passe, eh bien, c'est qu'on met en place la 21e édition de la foire savoyarde Lavaline. Plus de 160 chapiteaux. Il y a bien un moment, il faut les installer. Et ben, ça sera ce vendredi. De 8h à minuit, on mettra en place tous les chapiteaux. On accueillera les premiers artisans pour être fin prêt le samedi.
0: Non, on va en reparler de cette foire parce que c'est un grand moment à Val d'Isère. Merci beaucoup, David. À demain.
1: À demain, Fred.

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0: Il est l'heure des coups de cœur de la Maison de Val et ce soir j'ai le plaisir de recevoir Mustapha. Bonsoir Mustapha.
1: Bonsoir Frédéric.
0: Tu es le responsable patrimoine et des archives de Val d'Isère et ce soir tu vas nous parler historique.
1: Ce soir j'aimerais qu'on fasse un voyage au cœur de l'église de Saint-Bernard de Menton où se trouve un chef-d'œuvre artistique monumental. En pénétrant dans l'église, l'un des premiers éléments qui attire le regard, situé tout au fond lumineux, doré, gigantesque et irrésistiblement attirant. C'est le magnifique retable de l'église Saint-Bernard de Menton. Imaginez-vous un instant à Val-d'Isère au XVIIe siècle. Une ère dépourvue d'électricité, de téléphones portables, de réseaux sociaux et de chauffage, où les habitants endurent des conditions froides, trouvant refuge et paix à l'intérieur des chapelles et de l'église. Au cœur de cette période émergent des œuvres d'art exceptionnelles qui relient la terre et le ciel, le profain et le sacré. Le retable est érigé et sculpté lors de l'agrandissement de l'église après l'indépendance de la paroisse de Val-d'Isère vis-à-vis du ciel de Thiers. Ce chef-d'œuvre demeure l'œuvre d'artiste anonyme, sans signature à la base, ni de référence historique retrouvée dans les archives. En contemplant cette création, on découvre le baroque dans toute sa splendeur. La réalisation de retable ne s'est pas effectuée en un jour. Il a été minutieusement sculpté à travers différentes époques. Elle révèle plusieurs détails qui racontent des histoires bibliques et spirituelles. Au centre de la composition, la Vierge attire l'attention, entourée de droite à gauche par Saint Maurice portant la croix trilobée sur sa cuirasse, Saint Pierre de Tarentaise avec sa mitre et son carrosse, Saint Bernard de Menton tenant un dragon enchaîné et un saint portant la palme du martyr, probablement le Saint Innocent. Un ange soutenant le manteau d'Hermine de Saint-Bernard semble indiquer par un geste que c'est lui le saint patron du lieu. La scène est peuplée de nombreux personnages, les dorures, les sculptures, les courbes, les contre-courbes, les lignes, la position, la superposition des éléments, les jeux de lumière captent le regard et créent une expérience presque mystique. Ces œuvres nous font penser également à la musique baroque de Saint-Sébastien Bach, de Georges-Frédéric Handel et le fameux Antonio Vivaldi. Pas l'association Vivaldis, mais celui-ci est un compositeur, violoniste connu notamment par sa chanson « Les quatre saisons ». Écoutez. Finalement, on ne peut pas révéler tous les détails de la scène. L'art baroque est très chargé. Je laisse vraiment les auditeurs aller voir l'œuvre, essayer de décortiquer chaque élément et pouvoir comprendre le message. Cet art est une réponse aux guerres de la religion, de la réforme et la contre-réforme qui a impacté et qui a marqué aussi l'histoire de Val-d'Isère.
0: Alors, on ne sait pas finalement quel est l'artiste qui l'a réalisé, c'est anonyme et puis ça s'est étalé sur plusieurs décennies.
1: Exactement, en fait, cette chef-d'œuvre a été produite par plusieurs artistes, des peintres, des pénédistes, des sculpteurs qui ont en fait enchaîné sur cette œuvre pour la rendre perfectionnement super agréable.
0: Eh bien, tu nous donnes envie de courir à l'église Saint-Bernard de Menton et on ne verra plus jamais le fond de cette église de la même façon. Il y a d'autres œuvres sur Val-d'Isère?
1: Une œuvre, ce qui la rend vraiment très importante, c'est le sens, c'est l'histoire, c'est la signification, son histoire, d'où il vient. Il y a plein d'œuvres, pas que le baroque. Je pense en fait qu'il y avait aussi des œuvres culturelles, des œuvres de l'utilité quotidienne des Avalinvents qui méritent d'être exposées, d'être aussi mises en valeur et de la montrer au public pour qu'on puisse les conserver et pour que Val-d'Isère reste authentique tel qu'il a été avant.
0: Et maintenant, Val-d'Isère, hein, responsable du patrimoine, c'est toi Mustapha et tu vas pouvoir faire vivre ces œuvres à travers le temps.
1: Exactement, on se mobilise, on essaye de faire plusieurs choses en fait, de travailler très fort en fait pour au moins sauver ce qu'il peut être sauvé. On essaie aussi, un projet est sur la table, c'est la restauration des chapelles vraiment qui sont en fait un témoignage, qui sont un symbole des Avalins qu'il faut conserver, restaurer. Donc ça mérite que la population locale les habitants se mobilisent avec le service ou bien nous contacter, chercher des informations, aller subventionner le projet pour qu'on puisse sauver ces chapelles, pour qu'on puisse les rendre vraiment merveilleux, accessibles à tout le monde, surtout au public et les visiteurs, les saisonniers et les touristes. Donc ça représente énormément de choses. Il y a l'architecture, l'art, comme j'ai dit, la forme en fait. C'est des œuvres qui datent aussi depuis l'Antiquité. On dirait que l'histoire de Val d'Isère, ça remonte à l'Antiquité, la période des Romains et même après le Moyen-Âge. Tout ça en fait a vu des mutations au niveau de l'architecture, au niveau aussi de l'art et des traditions locales. Donc on doit se mettre tous ensemble pour qu'on puisse mettre tout ça en valeur.
0: Merci infiniment Mustapha et à très vite au micro de Radio Val pour parler du patrimoine.
1: Merci Frédéric.

0: volontaire Bruno Ménard.
1: Les moyens que l'on a aujourd'hui ne sont plus assez suffisants pour faire face aux incendies et autres. Et ce qui m'interpelle, c'est que d'un côté, on a des ressources humaines de Loire-Atlantique du 10-44 qui met à pied à titre conservatoire et qui utilise des moyens de sanction contre des sapeurs-pompiers volontaires. Et de l'autre côté, on vient pleurer auprès des entreprises pour pouvoir libérer d'autres sapeurs-pompiers volontaires. Donc je pense qu'avant de faire appel au secteur privé, il faudrait d'abord que le 10-44 fasse le ménage chez lui.
0: Alors que les incendies se multiplient ces dernières semaines, 275 interpellations ont été réalisées par les forces de l'ordre après des départs de feu. Une trentaine d'interpellés ont été mis en examen. Selon le ministre de l'Intérieur, Laurent Nunez, dans 70% des cas, les incendies sont criminels. Et puis, la natalité est toujours en baisse en France au premier semestre. Un peu moins de 314 000 bébés sont nés lors de cette période. C'est 1% de moins que l'an passé, selon l'INSEE. Parmi les facteurs qui pourraient expliquer cette baisse des naissances, les difficultés à trouver un emploi stable et les craintes liées à la conjoncture économique et au réchauffement climatique. Voilà pour l'essentiel de l'info. Excellente soirée.
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3: Bonne soirée à l'écoute de Radio Val d'Isère. Votre météo pour cette nuit et pour demain, ce soir. Une nuit claire, chaude et étoilée. Pour demain, eh bien, la Savoie est sous l'influence des orages moribondes qui arrivent de l'ouest de la région. Le temps est changeant, passage nuageux fréquent, pouvant donner quelques gouttes en journée. Cela n'empêche pas le soleil de poursuivre son travail, créant une ambiance lourde à partir du milieu d'après-midi. Ces passages sont plus significatifs et donnent des averses, voire de l'orage, possiblement jusqu'en début de nuit suivante. Ce temps variable limite l'envolée des températures et rend plus incertaine la prévision des maximales. Pour votre fin de soirée à Val d'Isère, notez que le centre aquasportif vous accueille jusqu'à 21h et le cinéma Le Splendide, situé dans la maison de Val, vous propose à 21h le second film Spider-Man. Bonne soirée à notre écoute. Rendez-vous demain matin à 7h30 pour la matinale. 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

0: Bonsoir David.
1: Bonsoir Fred.
0: Demain, nous allons pouvoir nous éloigner un tout petit peu de Val d'Isère, mais pour un autre écrin de nature.
1: Oh, sacré écrin, puisque demain, c'est William qui vous propose cette balade. Vous allez partir au Monal. Je vous dis pas où c'est, parce que c'est vraiment un endroit un petit peu caché, mais qui est sublime, qui est non loin de Val d'Isère. Mais autant prendre un accompagnateur montagne. Le prendre, oui, mais il faut d'abord s'inscrire. Pourquoi pas le faire dès maintenant? En tous les cas, de 18h à 19h, à l'Office du Tourisme, c'est William qui vous attend pour son inscription à la balade du Monal.
0: Et comme nous sommes au cœur du parc de la Vanoise, quelle chance, on va pouvoir rencontrer les agents du parc.
1: À 9h, au niveau du parking du Manché, vous allez pouvoir rencontrer les agents du parc national de la Vanoise qui vous parleront de leur métier, mais aussi du parc, bien sûr. Vous êtes intéressé, ne loupez pas ce rendez-vous gratuit ce vendredi.
0: De 9h à midi et puis à 10h, on va tester son adresse.
1: Le concours des Molki qui aura lieu à partir de 10h au niveau du télésiège du village, à côté du mini-golf. Et c'est avec Chloé pour cette animation gratuite.
0: Et puis à 14h, rendez-vous au centre aquasportif.
1: Au centre aquasportif, à partir de 14h et ce jusqu'à 16h, aura lieu le grand tournoi de futsal. Inscription directement au centre aquasportif. Et puis je tiens à préciser aussi que sur ce vendredi, ne vous étonnez pas si vous voyez la fermeture de l'avenue Olympique à partir de 13h, la fermeture du Val Village à partir de 8h, puisque ce qui se passe, eh bien, c'est qu'on met en place la 21e édition de la foire savoyarde La Valline, plus de 160 chapiteaux. Il y a bien un moment, il faut les installer. Et ben, ça sera ce vendredi, de 8h à minuit, on mettra en place tous les chapiteaux, on accueillera les premiers artisans pour être fin prêt le samedi.
0: Non, on va en reparler de cette foire parce que c'est un grand moment à Val d'Isère. Merci beaucoup David, à demain.
1: À demain Fred.

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1: Bonsoir à toutes et tous. Les mondiaux d'escrime, le mercato de football et puis du rugby à la une. Le sabre par équipe sauve l'équipe de France aux mondiaux d'escrime. Les Bleus ont décroché leur seul et unique titre de cette édition grâce à leur succès cet après-midi en finale contre la Corée du Sud. Les frères Sébastien et Jean-Philippe Patrice, accompagnés de Rémi Garrigue et Maxime Pianfetti, permettent aux Bleus de repartir avec une quatrième médaille. Un mot de football, on continue de suivre le mercato. Le RC Lens va réaliser la plus grosse vente de son histoire, celle du milieu de terrain malien Mamadou Sangaré à Brentford pour 48 millions d'euros. En première ligue toujours, Maxence Lacroix a lui officiellement signé à Chelsea. Le défenseur central français quitte Crystal Palace pour 60 millions. Autre annonce, cette fois en Ligue 1, la signature de l'international espoir Mathis Abline. Il quitte Nantes pour Monaco. Le joueur de 23 ans aurait coûté 25 millions d'euros au club de la Principauté. L'équipe de rugby des Samoa pourrait être suspendue, voire manquer la Coupe du Monde 2027. En cause, un conflit entre la Fédération Samoane de rugby et le gouvernement de ce pays du Pacifique qui lui a retiré son soutien. Décision qui aurait, selon les médias locaux, entraîné un ultimatum de World Rugby qui a donné 24 heures au pays pour changer de décision au risque de se voir infliger une suspension de 4 ans. Le gouvernement local envisagerait, lui, de créer une fédération concurrente. En tennis, Arthur Géa se qualifie pour son deuxième quart de finale en tournoi ATP 250. Après Montpellier en début de saison, il a passé les 8e du côté de Los Bacos au Mexique en dominant l'Américain Zeng 2-7-1. Il affrontera l'Argentin Francisco Cerundolo demain pour une place en demi. Il n'y a pas que le Tour de France sur la planète vélo, la saison se poursuit. Victoire du Français Axel Mario sur la dernière étape du Tour de l'Ain. L'Espagnol Markel Bellocchi remporte le classement général. Et puis les opposants aux Jeux Olympiques d'hiver de 2030 dans les Alpes françaises ne lâchent pas le combat. Certains saisissent la Cour européenne des droits de l'homme. Ils regrettent que les habitants n'aient pas pu participer au processus décisionnel alors même que l'organisation est susceptible d'affecter durablement leur cadre de vie. Bonne soirée à notre écoute.

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1: N'avez-vous jamais remarqué, par une belle journée d'été, de petits insectes jaunes et noirs en vol stationnaire autour de vous et décampant à toute vitesse au moindre mouvement? Si? Alors pour les voir plus posément, je vous donne rendez-vous autour d'une ombellifère. Les ombellifères sont des plantes de la même famille que les carottes, ayant la particularité de regrouper leurs nombreuses petites fleurs sous forme d'un plateau. On parle d'une ombelle en botanique, servant ainsi parfaitement de piste d'atterrissage pour de nombreux insectes. Et à y regarder de plus près, il y a du monde. Tiens, une mouche? Oh, une abeille? Une mouche? Tiens, une punaise? Une mouche? Tiens, un truc noir et jaune? Alors oui, quand on regarde bien, il y a en fait pas mal de mouches. Car des mouches qui se nourrissent de nectar et de pollen, il y en a beaucoup, et particulièrement chez nous en montagne. Les mouches, et plus largement le grand groupe des diptères, sont en effet des pollinisateurs à ne pas oublier. Et notre insecte jaune et noir alors? Eh bien, quand on regarde avec attention, même si la couleur nous a fait penser dans un premier temps à une guêpe, il y a des détails qui ne collent pas. Car en effet, il s'agit d'une mouche déguisée en guêpe. Une mouche de la famille des syrphes, plus précisément, la petite maligne. Et ce n'est pas anodin, évidemment. En arborant cette parure trompeuse, elle laisse penser au commun des mortels un peu inattentifs, insectes ou humains d'ailleurs, que dans le doute, il ne vaut mieux pas l'embêter pour ne pas se faire piquer. Car le bluff, justement, s'arrête là, à la couleur, car notre mouche n'a pas l'once d'un dard à nous enfoncer dans la peau. En effet, nous, humains, comme beaucoup d'autres animaux, associons la couleur jaune et noire aux guêpes et abeilles et préférons généralement les laisser tranquilles pour ne pas nous faire piquer. Notre mouche augmente ainsi ses chances de survie grâce à cette tromperie. Ce phénomène s'appelle en biologie du mimétisme. Celui-ci peut prendre des formes très différentes, comme celui d'avoir une couleur rendant l'animal le plus discret dans son environnement. C'est le cas par exemple du lièvre variable présent à Val d'Isère et devenant blanc comme neige durant l'hiver. Pour notre syrphe, elle opte pour une tenue mimant un animal naturellement craint par beaucoup d'autres, ce qui laisse ainsi généralement notre mouche tranquille. Ce mimétisme, par ressemblance à une espèce réellement dangereuse, est appelé par les puristes mimétisme batésien. Ce cadeau, hein, en l'honneur de l'entomologiste Henry Walter Bates, qui a décrit le premier le phénomène au 19e siècle. Donc pas d'inquiétude, notre mouche est donc inoffensive. Si elle est là, sur cette fleur, c'est pour s'alimenter. Pollen ou nectar, c'est selon. Bien que moins spécialisées que les abeilles au niveau anatomique, ces mouches n'en demeurent pas moins efficaces pour la pollinisation, comblant même en altitude le fait que les autres pollinisateurs, comme les abeilles sauvages, peuvent diminuer en abondance. Enfin, terminons par parler des chers bambins de nos charmantes syrphes. Parce que si on peut trouver un certain charme à ces mouches colorées, tous les efforts du monde ne suffiront pas à trouver craquant leur progéniture. Oui, leurs larves sont affreusement laides. Encore une adolescence difficile en perspective. Ce sont de petits vers d'environ 10 à 15 mm, dont le corps peut être prolongé d'un long tube fin à la manière d'une queue de rat. Charmant. Comme tout ado, ils sont évidemment voraces, mais comme toujours, nous ne jugerons pas ce délit de sale gueule, car ces larves nous offrent un service de premier ordre. Vivant dans la végétation, elles vont manger des quantités industrielles de pucerons, 300 par jour quand même. Les syrphes, en plus d'être d'intéressants pollinisateurs, sont donc aussi des auxiliaires indispensables à nos cultures et nos jardins, à la manière des coccinelles, et régulent ainsi les populations de pucerons. J'espère que maintenant, vous ne regarderez plus les mouches comme avant.

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1: Bonsoir à tous. Un point sur les incendies qui touchent la France. La préfecture annonce que le feu de la Côte d'Or est désormais fixé. 150 hectares ont été brûlés. Dans le Var, les évacués de la commune de Brignoles ont pu regagner leur logement. En Gironde, deux reprises de feu ont été observées dans la commune de Lenton, mais le feu reste stabilisé pour le moment. Au total, 144 000 personnes ont pu regagner leur logement sur 12 communes au total. L'Association des maires de France lance un fonds de soutien pour les communes touchées par les incendies. Les dons seront redistribués en priorité à la protection civile, annonce l'AMF, essentiellement en Gironde, mais aussi dans le Var. Vers un retour de la canicule dans le sud-est de la France, quatrième épisode caniculaire. 21 départements en vigilance orange, du Doubs au Var, en passant par le Puy-de-Dôme.

0: la loi. Les trois suspects ont été placés sous contrôle judiciaire dans l'attente de leur procès qui se tiendra en janvier. Et puis en football, les 55 associations européennes membres de l'UEFA ont rejeté à l'unanimité le projet d'ouvrir la FIFA à des investisseurs privés. Gianni Infantino annonçait mardi vouloir créer une entreprise pour gérer les activités commerciales de la FIFA et financer les tournois. L'UEFA menace de boycotter des Coupes du Monde. La prochaine compétition en date, c'est le Mondial féminin qui se déroule au Brésil en 2027. Bonne soirée à tous.
1: 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Votre météo pour cette nuit et pour demain, ce soir. Une nuit claire, chaude et étoilée. Pour demain, eh bien, la Savoie est sous l'influence des orages moribondes qui arrivent de l'ouest de la région. Le temps est changeant, passage nuageux fréquent, pouvant donner quelques gouttes en journée. Cela n'empêche pas le soleil de poursuivre son travail, créant une ambiance lourde à partir du milieu d'après-midi. Ces passages sont plus significatifs et donnent des averses, voire de l'orage, possiblement jusqu'en début de nuit suivante. Ce temps variable limite l'envolée des températures et rend plus incertaine la prévision des maximales. Pour votre fin de soirée à Val d'Isère, notez que le centre aquasportif vous accueille jusqu'à 21h et le cinéma Le Splendide situé dans la maison de Val vous propose à 21h le second film Spider-Man. Bonne soirée à notre écoute, rendez-vous demain matin à 7h30 pour la matinale.

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1: Bonsoir à toutes et à tous. De quoi être optimiste en Gironde. Le feu est stabilisé, deux points chauds sont toujours surveillés et risqués au sud de Lacanau. La presqu'île du Cap Ferret reste inaccessible, mais 144 000 personnes ont pu regagner leur logement. La 63 entre Bordeaux et le Pays Basque a également réouvert. Invité sur BFM TV, Laurent Nunez se dit optimiste, mais vigilant. Il revient sur cette saison des incendies particulièrement violente.
2: L'événement qui a frappé la Gironde, l'incendie qui a frappé la Gironde, était totalement inédit. Totalement inédit, je veux le redire, c'est un événement d'ampleur exceptionnelle qu'on n'avait jamais vue sur le territoire national. Mais oui, on s'attendait à ce que la saison des feux soit compliquée. On a eu beaucoup d'incendies qui ont commencé dans des régions où c'est peu habituel, l'ouest de la France, le centre-val de Loire. Et cette saison, j'insiste, elle n'est pas terminée. On est loin de baisser la garde.
1: Et la nouvelle carte des vigilances publiée par Météo France annonce le retour d'un épisode caniculaire sur le pourtour méditerranéen. Et dans le sud-est du pays, 21 départements sont en vigilance orange. La préfecture des Landes annonce ce soir que l'incendie de Biscarrosse est désormais maîtrisé. Le feu qui s'était déclaré la semaine dernière a brûlé 3600 hectares. Tous les quartiers de la commune vont pouvoir réouvrir et la circulation va être rétablie. L'eurodéputé Rima Hassan a porté plainte pour cyberharcèlement contre le journaliste

0: d'origine est 9 fois sur 10 humaine, rappelle Laurent Nunez, invité de BFM TV. 275 interpellations d'incendiaires ont été effectuées sur tout le territoire depuis le début de la saison des incendies en juin dernier. Le ministre de l'Intérieur se veut ferme et intraitable.
1: On a 31 personnes qui sont en détention, soit qu'elles aient été condamnées pour avoir procédé à des mises à feu, soit qu'elles sont en détention provisoire dans l'attente de leur jugement, ce qui est énorme. Je veux passer aussi un message de fermeté. On sera intraitable avec ceux qui procèdent à ces mises à feu. Il y a un certain nombre sur les 275, on a un peu plus de 160 majeurs de mémoire, donc un peu moins de 110 mineurs. Mais vous avez à peu près tous les profils. Hein. Vous avez des personnes qui le font bêtement, en allumant un barbecue en pleine forêt, en jetant des mégots. En tout cas, la conséquence de l'action, elle est gravissime. Et donc, il y aura toujours une réponse extrêmement ferme.
0: Les autorités ont d'importants soupçons quant au caractère volontaire du feu de Brignoles dans le Var. Un incendie désormais fixé. Le patron de la messagerie cryptée Telegram, Pavel Durov, a été classé comme terroriste par les autorités russes. Il serait désormais inscrit sur une liste recensant les personnes désignées comme telles pour avoir refusé les demandes russes d'intégrer la surveillance de masse et la censure sur Telegram. C'est en tout cas ce qu'il a déclaré sur sa messagerie. Et puis, tsunami dans le monde du football. L'UEFA, instance chargée du football européen, menace à l'unanimité de boycotter les prochaines Coupes du Monde pour protester contre le projet de la FIFA. Son directeur Gianni Infantino souhaite créer une société commerciale ouverte à des investisseurs privés. Voilà pour l'info. Bonne soirée à tous.

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1: Bonsoir à tous. 21 départements d'un large quart est de la France en vigilance orange canicule, du Doubs aux Alpes-Maritimes en passant par le Puy-de-Dôme. Météo France prévoit des orages pour demain qui devraient continuer.

d'un million d'euros pour sauver la forêt de Fontainebleau, détruite par les flammes, alors que deux nouveaux départs de feu ont été signalés hier dans la zone. Mouvement de grève surprise à la SNCF. Le trafic sera perturbé de demain à dimanche en Normandie, alors que ce week-end de chassés-croisés s'annonce chargé dans les transports. Cette grève locale et inopinée, pour reprendre les termes de la compagnie ferroviaire, perturbera les trains nomades entre Le Havre, Cherbourg, Trouville et Paris, mais aussi les lignes en direction de Rouen et d'Évreux. 9 migrants sont morts alors qu'ils tentaient de rejoindre à la nage l'enclave espagnole Ceuta depuis le Maroc. Plus de 1500 autres personnes ont également fait le trajet illégalement. Le gouvernement espagnol a annoncé le déploiement de soldats pour, je cite, « garantir la sécurité de l'enclave ». Un missile s'est écrasé en Pologne cette nuit dans un champ de colza. Varsovie accuse la Russie. La zone polonaise impactée se situe à 80 km de la frontière ukrainienne, ciblée par des frappes russes au même moment. Et puis la natalité toujours en baisse en France au premier semestre. Un peu moins de 314 000 bébés sont nés lors de cette période. C'est 1% de moins que l'an passé selon l'INSEE. Voilà pour l'info. Très bonne soirée à tous.

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